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1: Bonjour à tous. Les fouilles sont terminées dans le Tarn. Des analyses sont en cours et devraient permettre de rapidement déterminer si les ossements découverts jeudi à Mayoc, près de Cagnac-les-Mines, sont bien ceux de Delphine Jubilard. C'est son mari Cédric qui a orienté les enquêteurs vers ce champ après avoir reconnu être responsable de la mort de son épouse. Son procès en appel à Toulouse, prévu le 21 septembre, pourrait être reporté. Des peines jusqu'à 30 ans de réclusion criminelle prononcées au procès Atanor, du nom de cette cellule criminelle formée dans l'ombre d'une loge maçonnique des Hauts-de-Seine. Des policiers, des chefs d'entreprise ou encore des militaires attachés à la DGSE sont impliqués dans plusieurs agressions, enlèvements, tentatives d'assassinat et un meurtre. Au total, 22 accusés ont été jugés pendant plus de 3 mois, 5 ont été acquittés. Emmanuel Macron appelle à se méfier des sondages qui annoncent la victoire de Marine Le Pen en 2027. Faites confiance au peuple français. Voilà ce qu'a lancé hier le président lors d'une visite en Allemagne, près de Cologne, aux côtés de Friedrich Merz, le chancelier allemand qui a promis de tendre la main au prochain dirigeant français. Un touriste français porté disparu au Pérou, originaire de Lyon, l'homme de 30 ans n'a plus donné signe de vie depuis le 11 juillet dernier à Puerto de Malabrigo, sur la côte Pacifique. Une destination prisée des surfeurs où il séjournait. Il a disparu en laissant son sac et son portable à l'hôtel. La police locale a été saisie et un signalement pour disparition inquiétante a également été déposé en France. Le Mexique, touché hier par un tremblement de terre, un séisme de magnitude 7,3 suivi d'une réplique de 5,3 dans le sud du pays à la frontière avec le Guatemala. Aucune victime n'est à déplorer. Selon les premiers rapports, une alerte tsunami a été déclenchée avant d'être rapidement levée. Et puis le Suisse Mauro Schmidt a remporté hier au sprint la 13e du Tour de France à Belfort. Le peloton poursuit sa route dans les Vosges ce samedi. Départ de Mulhouse pour rejoindre le Markstein. Le maillot jaune est toujours sur les épaules de Tadej Pogacar. Excellente matinée à tous.

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4: Et nous sommes le 18 juillet aujourd'hui, nous fêtons les Frédéric. Et en ce 18 juillet, je pourrais vous parler de Nelson Mandela, né en 1918, du grand incendie de Rome en 64, ou encore d'un autre incendie, celui de la cathédrale de Nantes en 2020. Mais le 18 juillet 1964 est créé l'INSERM, l'Institut National de la Santé et de la Recherche Médicale. Si on connaît bien souvent le nom, on sait rarement ce qui s'y fait. L'INSERM est issu de la transformation de l'Institut National d'Hygiène. Il a plusieurs missions, dont celle de tenir le gouvernement informé de l'état sanitaire du pays. Il doit notamment centraliser et mettre à jour toutes les informations sur les activités de recherche médicale, tant en France qu'à l'étranger, ou encore susciter, encourager les travaux de recherche médicale et participer à ces travaux. Pour résumer, dédié à la recherche biologique, médicale et à la santé humaine, il se positionne sur l'ensemble du parcours allant du laboratoire de recherche au lit du patient. Et sur la scène internationale, l'INSERM est le partenaire des plus grandes institutions engagées dans les défis et progrès scientifiques de ces domaines. L'INSERM, c'est aussi deux prix Nobel avec Jean Dossé en 1980 pour la découverte du complexe majeur d'histocompatibilité. En gros, cela permet de connaître la compatibilité entre donneur et receveur pour une greffe d'organes. Le deuxième prix Nobel date de 2008 pour Françoise Barré-Sinoussi pour sa découverte en compagnie de Luc Montagnier du virus de l'immunodéficience humaine, le VIH, à l'origine du sida. La citation du jour ne serait pas reniée par ces deux Nobel. Elle est signée Nietzsche. Deviens ce que tu es, fais ce que toi seul peux faire.
5: Bonjour à tous. Fin des fouilles dans le Tarn. Le dispositif de recherche du corps de Delphine Jubilard a été levé hier dans la soirée. Des ossements sont en cours d'analyse pour déterminer s'ils appartiennent bien à l'infirmière disparue fin 2020 à Cagnac-les-Mines, près d'Albi. C'est son mari Cédric qui a orienté les enquêteurs vers ce champ où il a reconnu avoir enterré son épouse. Il évoque une dispute qui aurait mal tourné. Septième nuit consécutive de frappes américaines. En Iran, la tension est au plus haut avec Téhéran qui menace d'entrer en phase offensive totale si Washington poursuit ses bombardements. Les autorités iraniennes font état de 3 morts et 8 blessés dans le sud du pays. La République islamique riposte et annonce avoir frappé ce matin des cibles au Koweït ainsi qu'en Jordanie. Les salariés d'EDF appelés à la grève le 15 septembre. Les syndicats sont remontés alors que le gouvernement envisage de supprimer leur tarif préférentiel sur l'énergie. Un avantage historique qui représente un coût démesuré. Selon un récent rapport de la Cour des comptes, la CGT de son côté dénonce une provocation. La canicule se poursuit dans le sud-est. 7 départements du pourtour méditerranéen et de la Corse sont placés ce samedi en vigilance orange. Les départements méditerranéens également en alerte orange pour le risque incendie, c'est même rouge pour le Var. Tous les massifs du département sont interdits d'accès. Du rouge également sur les routes en ce premier véritable week-end de chassé croisé de l'été. La circulation s'annonce très chargée dans le sens des départs selon Bison Futé, notamment sur la côte normande, la façade atlantique, en région Auvergne-Rhône-Alpes et sur l'arc méditerranéen. Dans le sens des retours, le nord, le grand ouest et la Méditerranée devraient concentrer les principales difficultés de la journée. Et puis, ce n'est pas la finale dont ils rêvaient. Les Bleus affrontent l'Angleterre ce soir avec en jeu la 3e place de la Coupe du Monde. Didier Deschamps compte faire tourner son effectif, lui qui disputera ce soir son dernier match en tant que sélectionneur de l'équipe de France. La rencontre débute à 23h, heure de Paris. Très bonne journée à tous.
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1: Bonjour à tous. Fin des fouilles dans le Tarn. Le dispositif de recherche du corps de Delphine Jubilar a été levé hier dans la soirée. Des ossements sont en cours d'analyse pour déterminer s'ils appartiennent bien à l'infirmière disparue fin 2020 à Cagnac-les-Mines, près d'Albi. C'est son mari Cédric qui a orienté les enquêteurs vers ce champ où il a reconnu avoir enterré son épouse. Il évoque une dispute qui aurait mal tourné. Septième nuit consécutive de frappes américaines. En Iran, la tension est au plus haut avec Téhéran qui menace d'entrer en phase offensive totale si Washington poursuit ses bombardements. Les autorités iraniennes font état de 3 morts et 8 blessés dans le sud du pays. La République islamique riposte et annonce avoir frappé ce matin des cibles au Koweït ainsi qu'en Jordanie. Les salariés d'EDF appelés à la grève le 15 septembre. Les syndicats sont remontés alors que le gouvernement envisage de supprimer leurs tarifs préférentiels sur l'énergie. Un avantage historique qui représente un coût démesuré. Selon un récent rapport de la Cour des comptes, la CGT de son côté dénonce une provocation. La canicule se poursuit dans le sud-est. 7 départements du pourtour méditerranéen et de la Corse sont placés ce samedi en vigilance orange. Les départements méditerranéens également en alerte orange pour le risque incendie, c'est même rouge pour le Var. Tous les massifs du département sont interdits d'accès. Du rouge également sur les routes en ce premier véritable week-end de chassé croisé de l'été. La circulation s'annonce très chargée dans le sens des départs selon Bison Futé, notamment sur la côte normande, la façade atlantique, en région Auvergne-Rhône-Alpes et sur l'arc méditerranéen. Dans le sens des retours, le nord, le grand ouest et la Méditerranée devraient concentrer les principales difficultés de la journée. Et puis, ce n'est pas la finale dont ils rêvaient. Les Bleus affrontent l'Angleterre ce soir avec en jeu la 3e place de la Coupe du Monde. Didier Deschamps compte faire tourner son effectif, lui qui disputera ce soir son dernier match en tant que sélectionneur de l'équipe de France. La rencontre débute à 23h, heure de Paris. Très bonne journée à tous.
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1: Bonjour à tous. Fin des fouilles dans le Tarn. Le dispositif de recherche du corps de Delphine Jubilard a été levé hier dans la soirée. Des ossements sont en cours d'analyse pour déterminer s'ils appartiennent bien à l'infirmière disparue fin 2020 à Cagnac-les-Mines, près d'Albi. C'est son mari Cédric qui a orienté les enquêteurs vers ce champ où il a reconnu avoir enterré son épouse. Il évoque une dispute qui aurait mal tourné. Septième nuit consécutive de frappes américaines. En Iran, la tension est au plus haut avec Téhéran qui menace d'entrer en phase offensive totale si Washington poursuit ses bombardements. Les autorités iraniennes font état de 3 morts et 8 blessés dans le sud du pays. La République islamique riposte et annonce avoir frappé ce matin des cibles au Koweït ainsi qu'en Jordanie. Les salariés d'EDF appelés à la grève le 15 septembre. Les syndicats sont remontés alors que le gouvernement envisage de supprimer leurs tarifs préférentiels sur l'énergie. Un avantage historique qui représente un coût démesuré. Selon un récent rapport de la Cour des comptes, la CGT de son côté dénonce une provocation. La canicule se poursuit dans le sud-est. 7 départements du pourtour méditerranéen et de la Corse sont placés ce samedi en vigilance orange. Les départements méditerranéens également en alerte orange pour le risque incendie, c'est même rouge pour le Var. Tous les massifs du département sont interdits d'accès. Du rouge également sur les routes en ce premier véritable week-end de chassé-croisée de l'été. La circulation s'annonce très chargée dans le sens des départs selon Bison Futé, notamment sur la côte normande, la façade atlantique, en région Auvergne-Rhône-Alpes et sur l'arc méditerranéen. Dans le sens des retours, le nord, le grand ouest et la Méditerranée devraient concentrer les principales difficultés de la journée. Et puis, ce n'est pas la finale dont ils rêvaient. Les Bleus affrontent l'Angleterre ce soir avec en jeu la 3e place de la Coupe du Monde. Didier Deschamps compte faire tourner son effectif, lui qui disputera ce soir son dernier match en tant que sélectionneur de l'équipe de France. La rencontre débute à 23h, heure de Paris. Très bonne journée à tous.
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1: Bonjour, bonjour à tous. La fin du mystère approche dans l'affaire Delphine Jubillard. Les ossements retrouvés jeudi dans le Tarn sont en cours d'analyse pour déterminer s'il s'agit bien de ceux de l'infirmière disparue il y a plus de 5 ans. Son mari Cédric est passé aux aveux, c'est lui qui a orienté les enquêteurs vers un champ situé tout près de Cagnac-les-Mines, après avoir reconnu être responsable de la mort de son épouse. Le procès de l'assassinat de Leslie et Kevin aura lieu au printemps 2027. Le jeune couple porté disparu dans les Deux-Sèvres en novembre 2022 avait été retrouvé mort 3 mois plus tard, enterré près de La Rochelle. 5 personnes seront jugées du 15 mars au 2 avril à Niort devant la cour d'assises. Le verdict lui est tombé au procès à Tanor du nom de cette cellule criminelle formée dans l'ombre d'une loge maçonnique des Hauts-de-Seine. Jusqu'à 30 ans de réclusion criminelle prononcée après 3 mois et demi d'audience. Des policiers, des chefs d'entreprise ou encore des militaires rattachés à la DGSE impliqués dans plusieurs agressions, enlèvements, tentatives d'assassinat et un meurtre, celui du pilote de rallye Laurent Pasquali. La mortalité a plus que doublé en Île-de-France. Lors de la canicule de fin juin, près de 3000 décès selon Santé publique France et principalement des personnes de plus de 65 ans. La canicule qui se poursuit dans le sud-est, 7 départements du pourtour méditerranéen et de la Corse sont placés ce samedi en vigilance orange. Plus de 200 feux hors de contrôle au Canada, une situation particulièrement préoccupante dans l'Ontario, où les fumées s'étendent jusqu'au nord-est des États-Unis. Des millions de personnes sont confrontées à une qualité de l'air très dégradée, et notamment à New York, où se déroule demain la finale de la Coupe du Monde entre l'Espagne et l'Argentine. Ce soir, la petite finale oppose, on le rappelle, la France à l'Angleterre. Et puis un mot de rugby, le 15 de France affronte ce matin le Japon pour la 3e journée du championnat des nations. Coup d'envoi à 10h40 et on suivra également en fin de journée les Bleus qui affrontent l'Afrique du Sud. C'est la finale de la Coupe du Monde du vin. La rencontre débute à 18h30. Excellente matinée à tous. Retrouvez

0: Bonjour, bonjour à tous. La fin du mystère approche dans l'affaire Delphine Jubilard. Les ossements retrouvés jeudi dans le Tarn sont en cours d'analyse pour déterminer s'il s'agit bien de ceux de l'infirmière disparue il y a plus de 5 ans. Son mari Cédric est passé aux aveux. C'est lui qui a orienté les enquêteurs vers un champ situé tout près de Cagnac-les-Mines après avoir reconnu être responsable de la mort de son épouse. Le procès de l'assassinat de Leslie et Kevin aura lieu au printemps 2027. Le jeune couple porté disparu dans les Deux-Sèvres en novembre 2022 avait été retrouvé mort 3 mois plus tard, enterré près de La Rochelle. 5 personnes seront jugées du 15 mars au 2 avril à Niort devant la cour d'assises. Le verdict lui est tombé au procès à Tanor du nom de cette cellule criminelle formée dans l'ombre d'une loge maçonnique des Hauts-de-Seine. Jusqu'à 30 ans de réclusion criminelle prononcée après 3 mois et demi d'audience. Des policiers, des chefs d'entreprise ou encore des militaires rattachés à la DGSE impliqués dans plusieurs agressions, enlèvements, tentatives d'assassinat et un meurtre, celui du pilote de rallye Laurent Pasquali. La mortalité a plus que doublé en Ile-de-France. Lors de la canicule de fin juin, près de 3000 décès selon Santé publique France et principalement des personnes de plus de 65 ans. La canicule qui se poursuit dans le sud-est, 7 départements du pourtour méditerranéen et de la Corse sont placés ce samedi en vigilance orange. Plus de 200 feux hors de contrôle au Canada, une situation particulièrement préoccupante dans l'Ontario, où les fumées s'étendent jusqu'au nord-est des États-Unis. Des millions de personnes sont confrontées à une qualité de l'air très dégradée, et notamment à New York, où se déroule demain la finale de la Coupe du Monde entre l'Espagne et l'Argentine. Ce soir, la petite finale oppose, on le rappelle, la France à l'Angleterre. Et puis un mot de rugby, le 15 de France affronte ce matin le Japon pour la 3e journée du championnat des nations. Coup d'envoi à 10h40 et on suivra également en fin de journée les Bleus qui affrontent l'Afrique du Sud. C'est la finale de la Coupe du Monde du vin. La rencontre débute à 18h30. Excellente matinée à tous.
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1: Bonjour, bonjour à tous. La fin du mystère approche dans l'affaire Delphine Jubilard. Les ossements retrouvés jeudi dans le Tarn sont en cours d'analyse pour déterminer s'il s'agit bien de ceux de l'infirmière disparue il y a plus de 5 ans. Son mari Cédric est passé aux aveux, c'est lui qui a orienté les enquêteurs vers un champ situé tout près de Cagnac-les-Mines, après avoir reconnu être responsable de la mort de son épouse. Le procès de l'assassinat de Leslie et Kevin aura lieu au printemps 2027. Le jeune couple porté disparu dans les Deux-Sèvres en novembre 2022 avait été retrouvé mort 3 mois plus tard, enterré près de La Rochelle. 5 personnes seront jugées du 15 mars au 2 avril à Niort devant la cour d'assises. Le verdict lui est tombé au procès à Tanor du nom de cette cellule criminelle formée dans l'ombre d'une loge maçonnique des Hauts-de-Seine. Jusqu'à 30 ans de réclusion criminelle prononcée après 3 mois et demi d'audience. Des policiers, des chefs d'entreprise ou encore des militaires rattachés à la DGSE impliqués dans plusieurs agressions, enlèvements, tentatives d'assassinat et un meurtre, celui du pilote de rallye Laurent Pasquali. La mortalité a plus que doublé en Île-de-France. Lors de la canicule de fin juin, près de 3000 décès selon Santé publique France et principalement des personnes de plus de 65 ans. La canicule qui se poursuit dans le sud-est, 7 départements du pourtour méditerranéen et de la Corse sont placés ce samedi en vigilance orange. Plus de 200 feux hors de contrôle au Canada, une situation particulièrement préoccupante dans l'Ontario, où les fumées s'étendent jusqu'au nord-est des États-Unis. Des millions de personnes sont confrontées à une qualité de l'air très dégradée, et notamment à New York, où se déroule demain la finale de la Coupe du Monde entre l'Espagne et l'Argentine. Ce soir, la petite finale oppose, on le rappelle, la France à l'Angleterre. Et puis un mot de rugby, le 15 de France affronte ce matin le Japon pour la 3e journée du championnat des nations. Coup d'envoi à 10h40 et on suivra également en fin de journée les Bleus qui affrontent l'Afrique du Sud. C'est la finale de la Coupe du Monde du vin. La rencontre débute à 18h30. Excellente matinée à tous.
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1: Bonjour, bonjour à tous. La fin du mystère approche dans l'affaire Delphine Jubillard. Les ossements retrouvés jeudi dans le Tarn sont en cours d'analyse pour déterminer s'il s'agit bien de ceux de l'infirmière disparue il y a plus de 5 ans. Son mari Cédric est passé aux aveux, c'est lui qui a orienté les enquêteurs vers un champ situé tout près de Cagnac-les-Mines, après avoir reconnu être responsable de la mort de son épouse. Le procès de l'assassinat de Leslie et Kevin aura lieu au printemps 2027. Le jeune couple porté disparu dans les Deux-Sèvres en novembre 2022 avait été retrouvé mort 3 mois plus tard, enterré près de La Rochelle. 5 personnes seront jugées du 15 mars au 2 avril à Niort devant la cour d'assises. Le verdict lui est tombé au procès à Tanor du nom de cette cellule criminelle formée dans l'ombre d'une loge maçonnique des Hauts-de-Seine. Jusqu'à 30 ans de réclusion criminelle prononcée après 3 mois et demi d'audience. Des policiers, des chefs d'entreprise ou encore des militaires rattachés à la DGSE impliqués dans plusieurs agressions, enlèvements, tentatives d'assassinat et un meurtre, celui du pilote de rallye Laurent Pasquali. La mortalité a plus que doublé en Ile-de-France. Lors de la canicule de fin juin, près de 3000 décès selon Santé publique France et principalement des personnes de plus de 65 ans. La canicule qui se poursuit dans le sud-est, 7 départements du pourtour méditerranéen et de la Corse sont placés ce samedi en vigilance orange. Plus de 200 feux hors de contrôle au Canada, une situation particulièrement préoccupante dans l'Ontario, où les fumées s'étendent jusqu'au nord-est des États-Unis. Des millions de personnes sont confrontées à une qualité de l'air très dégradée, et notamment à New York, où se déroule demain la finale de la Coupe du Monde entre l'Espagne et l'Argentine. Ce soir, la petite finale oppose, on le rappelle, la France à l'Angleterre. Et puis un mot de rugby, le 15 de France affronte ce matin le Japon pour la 3e journée du championnat des nations. Coup d'envoi à 10h40 et on suivra également en fin de journée les Bleus qui affrontent l'Afrique du Sud. C'est la finale de la Coupe du Monde du vin. La rencontre débute à 18h30. Excellente matinée à tous.
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1: Bonjour, bonjour à tous. La tension ne redescend pas au Moyen-Orient. Les États-Unis ont bombardé l'Iran pour la 7e nuit consécutive. Des frappes qui ont fait au moins 3 morts et 8 blessés selon l'agence officielle IRNA. Téhéran menace de déclencher une offensive totale si Washington poursuit son agression. Les gardiens de la Révolution qui affirment également que 2 pétroliers ont sauté sur des mines dans le détroit d'Ormuz, ce que les États-Unis démentent. L'avocat de Cédric Jubilard ne comprend pas que les enquêteurs aient décidé d'arrêter les fouilles dans le Tarn. Elles se sont achevées hier soir après la découverte d'ossements, toujours en cours d'analyse pour déterminer s'ils appartiennent à Delphine Jubilard. Interrogé sur BFM TV, maître Guy Debuisson évoque un accès de colère de son client lors de la nuit tragique, mais il assure que Cédric Jubilard n'a pas prémédité son geste. Son procès en appel est prévu le 21 septembre. Reste à savoir s'il sera maintenu à cette date au vu des dernières avancées. Un touriste français porté disparu au Pérou, originaire de Lyon, l'homme de 30 ans n'a plus donné signe de vie depuis le 11 juillet à Puerto de Malabrigo sur la côte Pacifique. Une destination prisée des surfeurs où il séjournait. Il a disparu en laissant son sac et son portable à l'hôtel. La police locale a été saisie. Un signalement pour disparition inquiétante a également été déposé en France. 7 départements du Sud-Est maintenus en vigilance orange canicule des Alpes-Maritimes à l'Hérault ainsi que les 2 départements corse. Le Var est de son côté placé en alerte rouge pour le risque de feux de forêt. À la page des sports, ce n'est pas la finale dont ils rêvaient. Les Bleus affrontent l'Angleterre ce soir avec en jeu la 3e place de la Coupe du Monde. Didier Deschamps compte faire tourner son effectif, lui qui disputera son dernier match en tant que sélectionneur de l'équipe de France. La rencontre débute à 23h, heure de Paris. Et puis le Suisse Mauro Schmidt a remporté hier la 13e étape du Tour de France à Belfort. Le peloton poursuit sa route dans les Vosges ce samedi. Départ de Mulhouse pour rejoindre le Markstein. Excellente matinée à tous.
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4: Bonjour, bonjour à tous. L'attention ne redescend pas au Moyen-Orient. Les États-Unis ont bombardé l'Iran pour la 7e nuit consécutive. Des frappes qui ont fait au moins 3 morts et 8 blessés selon l'agence officielle IRNA. Téhéran menace de déclencher une offensive totale si Washington poursuit son agression. Les gardiens de la Révolution qui affirment également que 2 pétroliers ont sauté sur des mines dans le détroit d'Ormuz, ce que les États-Unis démentent. L'avocat de Cédric Jubilard ne comprend pas que les enquêteurs aient décidé d'arrêter les fouilles dans le Tarn. Elles se sont achevées hier soir après la découverte d'ossements, toujours en cours d'analyse pour déterminer s'ils appartiennent à Delphine Jubilard. Interrogé sur BFM TV, maître Guy de Buisson évoque un accès de colère de son client lors de la nuit tragique, mais il assure que Cédric Jubilard n'a pas prémédité son geste. Son procès en appel est prévu le 21 septembre. Reste à savoir s'il sera maintenu à cette date au vu des dernières avancées. Un touriste français porté disparu au Pérou, originaire de Lyon. L'homme de 30 ans n'a plus donné signe de vie depuis le 11 juillet à Puerto de Malabrigo sur la côte Pacifique. Une destination prisée des surfeurs où il séjournait. Il a disparu en laissant son sac et son portable à l'hôtel. La police locale a été saisie. Un signalement pour disparition inquiétante a également été déposé en France. 7 départements du Sud-Est maintenus en vigilance orange canicule des Alpes-Maritimes à l'Hérault ainsi que les 2 départements corses. Le Var est de son côté placé en alerte rouge pour le risque de feux de forêt. À la page des sports, ce n'est pas la finale dont ils rêvaient. Les Bleus affrontent l'Angleterre ce soir avec en jeu la 3e place de la Coupe du Monde. Didier Deschamps compte faire tourner son effectif, lui qui disputera son dernier match en tant que sélectionneur de l'équipe de France. La rencontre débute à 23h, heure de Paris. Et puis le Suisse Mauro Schmidt a remporté hier la 13e étape du Tour de France à Belfort. Le peloton poursuit sa route dans les Vosges ce samedi. Départ de Mulhouse pour rejoindre le Markstein. Excellente matinée à tous.
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1: Bonjour à tous. Les gardiens de la Révolution mettent en garde les pays accueillant des forces militaires américaines au Moyen-Orient. Téhéran menace de déclencher une offensive totale après les nouveaux bombardements menés par les États-Unis. Septième nuit consécutive de frappes en Iran. La République islamique qui affirme que deux pétroliers auraient explosé sur des mines dans le détroit d'Ormuz. Information démentie par Washington. Les ossements découverts jeudi dans le Tarn sont-ils ceux de Delphine Jubilard? Les recherches ont été levées hier soir à Mayoc, au nord d'Albi, dans le champ où Cédric Jubilard affirme avoir enterré son épouse. Des analyses ont débuté hier après-midi à l'Institut de recherche criminelle de la Gendarmerie nationale de Pontoise. Mais elle pourrait finalement prendre plus de temps que prévu car les ossements ont passé de longues années sous la terre. Le ministre de l'Intérieur, Laurent Nunez, annonce l'envoi de renforts policiers pour le week-end à Carcassonne. Hier, une fusillade a fait un mort et quatre blessés dans une cité connue pour abriter un point de deal. Des renforts réclamés par le maire RN Christophe Barthès. Toutes les victimes sont connues des services de police. Les salariés d'EDF appelés à la grève le 15 septembre, les syndicats sont remontés alors que le gouvernement envisage de supprimer leur tarif préférentiel sur l'énergie, un avantage historique qui représente un coût démesuré selon un récent rapport de la Cour des comptes. La CGT dénonce une provocation. La canicule se poursuit dans le sud-est. 7 départements du pourtour méditerranéen et de la Corse sont placés ce samedi en vigilance orange. Les départements méditerranéens également en alerte orange pour le risque incendie. C'est même rouge dans le Var. Tous les massifs du département sont interdits d'accès aujourd'hui. Et puis du rouge également sur les routes en ce week-end de chassé-croisé. La circulation s'annonce très chargée dans le sens des départs selon Bison Futé. Notamment sur la côte normande, la façade atlantique en région Auvergne-Rhône-Alpes et sur l'arc méditerranéen. Dans le sens des retours, le nord, le grand ouest et la Méditerranée devraient concentrer les principales difficultés de la journée. Très bonne journée à tous.
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4: Bonjour à tous, c'est une page de l'histoire des Bleus qui s'apprête à se tourner. Didier Deschamps va disputer ce soir son dernier match en tant que sélectionneur après 14 ans passés à la tête de l'équipe de France. De quoi donner aux joueurs l'envie de terminer ce mondial sur une bonne note en allant chercher la troisième place face à l'Angleterre, et ce malgré la douleur encore vive de l'élimination en demi-finale. De nombreux joueurs qui n'ont pas encore foulé la pelouse dans cette Coupe du Monde devraient d'ailleurs avoir du temps de jeu. La rencontre débute à partir de 23h. La tension ne redescend pas au Moyen-Orient. Les États-Unis ont bombardé l'Iran pour la 7e nuit consécutive. Des frappes qui ont fait au moins 3 morts et 8 blessés selon l'agence officielle IRNA. Téhéran menace de déclencher une offensive totale si Washington poursuit son agression. L'avocat de Cédric Jubilard ne comprend pas que les enquêteurs aient décidé d'arrêter les fouilles dans le Tarn. Elles se sont achevées hier soir après la découverte d'ossements, toujours en cours d'analyse pour déterminer s'ils appartiennent à Delphine Jubilard. Interrogé sur BFM TV, maître Guy Debuisson évoque un accès de colère de son client lors de la nuit tragique, mais il assure que Cédric Jubilard n'a pas prémédité son geste. Le soulagement au Pérou, le Lyonnais porté disparu depuis une semaine dans le nord du pays, aurait été retrouvé désorienté selon une information du Progrès. Il a été reconnu par une restauratrice grâce à l'avis de recherche lancé sur les réseaux sociaux. Les circonstances de sa disparition ne sont pour le moment pas connues. La mortalité a plus que doublé en Île-de-France lors de la canicule de fin juin. Près de 3000 décès selon Santé publique France, principalement des personnes de plus de 65 ans. La canicule qui se poursuit dans le sud-est, 7 départements sont placés ce samedi en vigilance orange. Et puis un mot de rugby, le 15 de France affronte ce matin le Japon pour la 3e journée du championnat des nations, coup d'envoi à 10h40. On suivra également aujourd'hui les Bleuets qui affrontent l'Afrique du Sud en finale de la Coupe du Monde U20. La rencontre débute à 18h30. Excellente fin de matinée à tous.
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1: Bonjour à toutes et tous. Un 187e et dernier match pour Didier Deschamps. Le sélectionneur des Bleus tire sa révérence ce soir après 14 ans de mandat à l'occasion de la petite finale de la Coupe du Monde de football contre l'Angleterre. Avant cette ultime rencontre prévue à 23h à Miami, l'ancien capitaine des Bleus compte un bilan de 122 victoires pour 32 nuls et 32 défaites, dont la dernière en date contre l'Espagne en demi-finale de ce mondial. Malgré la déception, l'objectif ce soir sera d'aller chercher la 3e place. L'actualité sportive, c'est aussi le Tour de France et le retour de la haute montagne cet après-midi à l'occasion de la 14e étape. Trois ascensions de première catégorie, un autre col de deuxième catégorie pour 3800 mètres de dénivelé positif en 155 km de Mulhouse au Markstein. L'occasion pour les coureurs du classement général de creuser des écarts. Tadej Pogacar s'élancera une nouvelle fois avec le maillot jaune de leader. Dans le reste de l'actualité, l'incompréhension des avocats de Cédric Jubilard. La défense de celui qui a avoué le meurtre de sa femme Delphine dit ne pas comprendre l'arrêt des fouilles. Décision de la gendarmerie hier soir au lendemain de la découverte d'ossements dans un champ indiqué par le peintre plaquiste. Des restes qui sont toujours en cours d'analyse. Selon son avocat, retrouver d'autres parties du corps serait plus intéressant pour l'enquête. On continue aussi de suivre l'épisode de forte chaleur. Il a régressé sur une large partie de l'Hexagone et se concentre désormais sur le sud-est. Un 7e département vient d'être placé en vigilance orange canicule. Il s'agit des Alpes-Maritimes qui rejoignent les Bouches-du-Rhône, la Corse du Sud, la Haute-Corse, le Gard, l'Hérault et le Var. Météo France y attend jusqu'à 40 degrés. Et puis, vous nous écoutez peut-être depuis votre voiture. Patience en ce week-end de chassé croisé sur les routes des vacances. La journée est classée rouge sur l'ensemble du pays. Bison Futé recensait déjà plus de 230 km de bouchons à 10h. Il devrait perdurer jusque dans la soirée, particulièrement sur la côte normande, la façade atlantique, la région Auvergne-Rhône-Alpes et pour traverser le massif central. Bon après-midi à notre écoute.
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1: Chaque vague sait qu'elle est la mer tout entière. Ce qui la défait ne la dérange pas, car ce qui la brise la recrée. Lao Tzu.
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1: Bonjour à toutes et tous. Il y a du monde sur la route aujourd'hui. Toute la France est classée rouge dans le sens des départs. Plus de 710 km de bouchons enregistrés à midi. La 7, la 9 et la 10 sont particulièrement touchées. Les ralentissements devraient perdurer jusqu'en fin d'après-midi. Dans l'affaire Jubilard, les fouilles se sont achevées hier dans le Tarn. Deux jours de recherche sur indication du peintre plaquiste qui a avoué le meurtre de son épouse Delphine. Les analyses portant sur les ossements retrouvés sont toujours en cours du côté de Pontoise. Hier, la gendarmerie indiquait espérer des résultats dans un délai assez court. Cet impressionnant incendie la nuit dernière dans un immeuble du centre historique à Montpellier. L'ensemble du bâtiment a été évacué. Parmi les personnes concernées, 7 ont dû être prises en charge pour des inhalations de fumée. Près de 30 sapeurs-pompiers sont intervenus. Dans l'actualité internationale, l'armée américaine revendique de nouvelles frappes la nuit dernière en Iran. Les États-Unis ont notamment ciblé des infrastructures militaires et des dépôts d'armes. De son côté, l'Iran a annoncé que deux pétroliers avaient explosé sur des mines dans le détroit d'Ormuz, information démentie par les Américains. La République islamique s'est également targuée d'avoir stoppé 4 autres navires dans ce passage stratégique. L'Iran qui menace d'une offensive totale si les frappes américaines se poursuivent. Le conflit aussi entre l'Ukraine et la Russie et une nouvelle attaque de Kiev sur le centre logistique d'une entreprise russe. Moscou annonce 7 morts et 24 blessés dans une petite ville de l'ouest du pays. Plusieurs dizaines de drones ont par ailleurs été interceptés en direction de la capitale russe. Les sports, un dernier match pour Didier Deschamps à la tête de l'équipe de France de football, le 187e ce soir à 23h contre l'Angleterre. Pas la finale de Coupe du Monde rêvée par les Bleus, mais la petite finale après la défaite en demi contre l'Espagne. Objectif, accrocher la 3e place de ce mondial américain. Et puis la 14e étape du Tour de France cet après-midi, 4 cols à franchir entre Mulhouse et la station de ski du Markstein dans les Vosges. Une étape qui devrait permettre aux coureurs du classement général de creuser de nouveaux écarts. Bonne après-midi.

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4: Bonjour à toutes et tous. Et de 7, alors que l'épisode de forte chaleur a régressé sur une large partie du pays, elle persiste dans le sud-est où un nouveau département a été placé en alerte orange canicule à midi. Il s'agit des Alpes-Maritimes qui rejoignent les Bouches-du-Rhône, la Corse du Sud, la Haute-Corse, le Gard, l'Hérault et le Var. À noter que les Pyrénées-Orientales, l'Aude, l'Ardèche, la Drôme, le Vaucluse et les Alpes de Haute-Provence sont en jaune. Du rouge aussi, et ce sur toute la France, cette fois en ce qui concerne les embouteillages. Beaucoup de monde sur les routes dans le sens des départs, plus de 700 km de ralentissement observés à midi. Le pic est passé, mais cela devrait durer jusqu'à ce soir. Dans le sens des retours, les principales difficultés sont observées dans le Grand Ouest, dans le Nord et sur le pourtour méditerranéen. La galère aussi en gare de Pau. Les voyageurs béarnais sont bloqués par un mouvement de grève des agents de la gare d'escale. En conséquence, celle-ci est totalement fermée aux voyageurs. Plusieurs lignes de TER sont donc à l'arrêt. Les TGVE circulent normalement, mais sans s'arrêter à Pau. Émotion à Paris après la dégradation d'une plaque commémorative dans le 12e arrondissement. Cet hommage à un couple de Juste, honoré pour avoir sauvé un enfant lors de la rafle du Veldiv, a été brisé en plusieurs morceaux. Le maire de la capitale, Emmanuel Grégoire, tient à réaffirmer son soutien indéfectible à la communauté juive. Un match pour la 3e place de la Coupe du Monde, c'est ce qui attend l'équipe de France de football ce soir à 23h face aux Anglais. Dernier match de Didier Deschamps à la tête des tricolores, l'opportunité d'accorder du temps de jeu aux éléments qui ont le moins joué lors de cette campagne américaine. L'occasion aussi pour Kylian Mbappé de prendre la tête du classement des buteurs en attendant la finale des Argentins de Lionel Messi demain soir contre l'Espagne. Et puis un mot de rugby et l'équipe de France qui termine la phase aller du championnat des nations en tête du groupe hémisphère nord. Les hommes de Fabien Galthié ont largement dominé le Japon 42-15 ce matin du côté de Tokyo. Les Bleus ont inscrit 6 essais dont des doublés pour les Bordelais Mathieu Jalibert et Maxime Lamotte. Voilà pour l'essentiel de l'actualité et excellente après-midi à notre écoute.

Salut à tous et bienvenue dans Toiles et Sillons, l'émission qui écoute le cinéma. J'espère que vous allez bien, comme d'habitude, pendant une heure. On va regarder le cinéma avec les oreilles, on va écouter des musiques de films, des chansons de films, des bandes annonces. On va découvrir des films et puis on va écouter des musiques de films que l'on connaît par cœur. Vous le savez, c'est sur Internet que vous pouvez retrouver le rattrapage. Toutes les émissions de Toiles et Sillons se trouvent sur le site toilesetsillons.fr. Les émissions y sont à télécharger, à écouter en streaming. Vous pouvez vous abonner au podcast aussi pour recevoir directement toutes les nouvelles émissions de Toiles et Sillons. Et puis pour avoir toutes les infos sur les films dont on a écouté les musiques, il suffit de cliquer sur leur affiche. On se retrouve aussi sur Facebook, sur la page Toiles et Sillons pour tout savoir. On va commencer, on va rendre deux hommages à Anouk Aimée, qui nous a quitté récemment. Anouk Aimée, grande actrice depuis les années 60, et deux rôles inoubliables. Tout d'abord Lola, du film de Jacques Demy. On va entendre, on va commencer en chanson, comme d'habitude, on va entendre Anouk Aimée chanter la chanson de Lola. C'est parti.

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3: Lola, la chanson du film de Jacques Demy en 1961, hommage à Anouk Aimé. On va écouter une première bande-annonce, un film sorti en 2023 de Guillaume Niclou, réalisateur éclectique s'il en est. C'est un drame avec Fabrice Luchini et Mara Taquin. On y retrouve aussi Maud Weiler. Ça s'appelle La Petite, l'histoire d'un père qui apprend que son fils et le compagnon de ce dernier viennent de mourir. Ils attendaient un enfant via une mère porteuse. Que va devenir cet enfant, Joseph ? En est-il le grand-père ? On va écouter la bande-annonce de La Petite de Guillaume Niclou et ensuite on écoutera un extrait de la musique de Ludovico Einaudi.
4: Accepter qu'il n'y ait aucun survivant peut prendre du temps.
5: C'est pas possible.
6: Toutes mes condoléances pour votre fils.
5: J'ai toujours su qu'il était homosexuel. Mais ça, ça m'était égal.
4: Ils attendaient un enfant.
5: La mère porteuse n'était pas dans l'avion, le bébé est vivant.
7: Les garçons tenaient à ce qu'elle reste anonyme.
5: On va quand même pas abandonner ce bébé. La moitié du sang d'Emmanuel, c'est pas rien. Rita Van de Velde.
8: Elle vit à Gand, elle est une petite fille de 9 ans.
9: Rita Van de Velde, not comprend, nage, nicht.
10: Et elle vend des vélos, c'est tout ce que t'as sur elle.
8: Bonsoir. Je suis le père d'Emmanuel.
10: Barrez-vous de chez moi.
8: Non, mais je suis comme vous, je suis une victime collatérale.
10: Comme moi, non, je crois pas, non. Pas comme moi, non.
8: Non, non, ce que je veux
10: non,
8: dire...
10: Non, je devais toucher la moitié du cash au deuxième trimestre, et puis le reste à la naissance. Là, juste, je me retrouve avec ça. Ça, je peux pas m'en débarrasser, ça, c'est cadeau.
11: Maman, il y a le chef de l'eau dure qui revient.
10: Mais c'est pas vrai, faut vous le dire comment, là.
8: Je veux juste savoir comment va le bébé. Je remplace mon fils, quoi.
10: Il était moins relou que vous.
12: Vous voulez écouter le cœur ?
8: Chez vos parents.
10: Je la mettrai à adoption, j'ai pas le choix.
8: On peut pas abandonner cet enfant, enfin, il a des parents.
10: Ah non, justement, non.
8: On trouverait à travers cet enfant un lien avec nos fils.
10: Mais moi, je me souviens, c'est quoi une nuit avec un enfant ? À 17 ans, j'ai cru que j'allais la jeter par la fenêtre. Faut passer à autre chose, papa.
8: C'est ma petite fille. Je ne lâcherai pas. C'est comme ça.

0: Et oui, comment ne pas penser à ce film de Claude Lelouch en 1966, Un homme et une femme, avec Anouk Aimée et Jean-Louis Trintignant, sans penser à ces acteurs magnifiques qu'étaient Trintignant et Anouk Aimée. La musique, bien sûr, était de Francis Lai. Disponible sur la plateforme Amazon Prime Video en cette fin juin 2024, un documentaire musical sur une des plus grandes stars de la chanson, Céline Dion. Ça s'appelle « Je suis Céline Dion », réalisé par Irène Taylor. C'est un film qui a été nommé aux Oscars. C'est un aperçu des coulisses de la vie de la star québécoise où elle dit tout de sa vie, de ses angoisses, de ses amours. On va écouter la bande-annonce, le film est en anglais, donc on va écouter la bande-annonce en VO. Et puis ensuite, un extrait de la musique de ce documentaire composé par Reddy Assa.
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il avait disparu. Aujourd'hui, Walt Disney Productions et Joe Camp présentent Benji la Malice dans sa plus grande aventure. Il est seul, traqué. Il se bat pour sa vie. 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
1: 1987, un film pour les enfants, Benji la Malice, réalisé par Joe Camp avec Red Steigel, Joe Camp lui-même et Mike Francis, un film Walt Disney donc. Benji la Malice, le petit chien très sympathique, on a entendu la chanson du film I Feel Love chantée par Jewel Box. On va se rapprocher de nous, sorti en mai 2024, un film réalisé par Viggo Mortensen, un drame western qui s'appelle « Jusqu'au bout du monde ». On y trouve également dans ce film Vicky Krieps. Avant d'écouter la musique de Raphaël Plana, je vous propose d'écouter la bande-annonce de « Jusqu'au bout du monde ».
2: Alors, d'où est-ce que vous venez ?
3: Ça, c'est une longue histoire.
2: Ça tombe bien, j'ai tout mon temps.
3: C'est ici ?
2: Le bout du monde.
3: On dirait un repère de bandits.
4: Nous sommes une communauté tranquille. Et nous voulons le rester.
3: Foutaise. Je cherche un emploi.
5: Adjugé !
2: Pourquoi ?
3: J'adore travailler et gagner mon propre argent.
5: On cherche des hommes d'honneur, prêts à se battre pour sauver l'Union.
3: Ce n'est pas ton problème, ce n'est même pas ton pays.
2: Je veux faire ce qui est juste.
3: On a une vie tous les deux maintenant. Ce n'est que le début.
6: C'est un beau dimanche pour jardiner. Je peux peut-être vous aider ?
3: Je peux y arriver seule.
6: Pour sûr. Je veux juste m'assurer que vous êtes bien rentré.
3: Je vais bien, Monsieur Jeffries. Comment était ta guerre ?
2: Pas comme je l'imaginais. Et la tienne ?
7: A-t-il posé un problème ?
2: Je ne crois pas, non.
8: Cette ville est notre poule aux œufs d'or.
3: Je n'ai jamais voulu

0: Un petit tour en Italie avec deux films de 1964. À l'instant, Malamondo, réalisé par Paolo Cavara. C'était une musique d'Ennio Morricone, un film dans lequel il y avait notamment Adriano Celentano. Et puis juste avant, un morceau très jazz pour Il Vuoto de Piero Vivarelli, un film avec Venantino, Venantini et Elsa Daniel. La musique était signée Tito Ribeiro. Retour en 2024 avec cette fois-ci un film disponible cet été sur la plateforme Netflix. Une comédie d'action, un thriller signé Richard Linklater. Ça s'appelle Hitman. On y retrouve Glenn Powell qui a aussi écrit le film et Adria Arjona. C'est l'histoire d'un policier qui travaille sous couverture comme tueur à gages, figurez-vous. On va écouter la bande-annonce de Hitman et ensuite la musique de Graham Reynolds.
1: Non, non, je te crois pas.
2: Quoi ?
1: T'es pas tueur à gages. C'est pas possible. J'ai fait des recherches sur toi et j'ai rien trouvé. Comme si t'étais pas réel.
2: Je ne suis que ton fantasme.
1: Et c'est quoi la plus grande différence entre le vrai toi et ta profession ?
2: Oh, en fait, je m'appelle Gary Johnson. Je suis un professionnel. Je me suis rendu compte que tout le monde n'imaginait pas le même assassin. Donc, je me suis dit qu'adapter le tueur à chaque client serait bien plus efficace. C'est très sérieux.
3: Je suis prestataire de service.
2: Chaque arrestation était comme une standing ovation.
1: Ok, Daniel Day-Lewis.
2: J'avais en quelque sorte trouvé ma scène.
3: Avec grand plaisir.
2: Oh non.
1: Madison. Nous prévoyons de fortes turbulences. Alors préparez-vous à l'impact. Je t'ai fait peur ?
2: Non.
4: Vous vous souvenez de la femme qui voulait tuer son mari qu'on a laissé filer ?
5: Non, que lui a laissé filer.
1: Son mari vient d'être trouvé mort.
2: Qu'est-ce qui s'est passé ?
5: Moi, je trouve que tu commences à te relâcher un peu, c'est pas bon, ça.
6: Tu étais Gary ou tu étais le tueur à gage ?
2: Je m'appelle Gary Johnson.
6: Et ma question est simple.
2: Qui est ton tueur à gage ?

0: encore un polar Netflix qui va nous accompagner en cet été 2024, How to Rob a Bank de Andrew Jenkins avec Nick Stahl et Erika Christensen. On a entendu la musique de Léo Bierenberg et Ramiro Rodriguez Zamaripa, et puis à l'instant un petit peu de légèreté avec le distrait de Pierre Richard en 1970 et la musique de Vladimir Kosma. Il y avait aussi dans le film Marie-Christine Barrault, Maria Pacôme, Bernard Blier et plein d'autres. Nous voici arrivés à la fin de ce Toiles et Sillons. J'espère que vous avez passé un très bon moment à l'écoute de l'émission qui écoute le cinéma. On va se retrouver très bientôt pour un nouveau Toiles et Sillons. D'ici là, vous le savez, toilesetsillons.fr pour le rattrapage. Toutes les émissions à télécharger, à écouter en streaming ou à podcaster. toilesetsillons.fr. On se retrouve aussi sur la page Facebook de l'émission. On se quitte avec un thriller, film d'action de science-fiction qui va nous accompagner cet été en salle. Ça s'appelle « Survivre » de Frédéric Jardin avec Émilie Dequesne, Andreas Pitchman et Lisa Delamarre. L'histoire d'une catastrophe qui bouleverse la planète. Les pôles magnétiques se sont inversés, les océans ont anéanti les continents. Dans ce monde ravagé, une famille doit lutter pour sa survie. On va entendre la bande-annonce de « Survivre » de Frédéric Jardin et ensuite la musique de Nicolas Herrera. On se retrouve très bientôt pour un nouveau Toiles et Sillons. D'ici là, portez-vous bien. Salut.
1: Mon ami, mon petit garçon.
2: Arrête, papa.
3: Cheese.
4: Maman !
3: Mayday, Mayday. Ici Orca, c'est la trompette. On a besoin d'aide.
5: Papa ? Il est où l'océan ?
6: Mayday, Mayday. L'océan a disparu. Quatre passagers à bord. Est-ce que vous savez ce qui se passe ?
7: Une inversion des pôles magnétiques. L'océan s'est retiré.
8: Et a submergé les terres.
9: Ben !
10: La dernière fois que ça s'est passé, c'était il y a plus de 700 000 ans.
7: L'océan pourrait revenir. Ce sera d'une très grande violence.
11: Ben ! C'est quoi ce merde ?
12: Les arthropodes des abysses. Ils attaquent pour se nourrir. Ben !
13: Ça arrive.

0: Et le César du meilleur premier film est attribué à...
1: Parce que si je voulais me lancer dans la psychanalyse, j'ajouterais que c'est le roi des cons.

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1: Bonjour à toutes et tous. Clap de fin pour Didier Deschamps à la tête de l'équipe de France de football. Le sélectionneur, champion du monde il y a 8 ans, dirigera son 187e et dernier match à la tête des Bleus ce soir à 23h contre l'Angleterre. Petite finale de la Coupe du Monde, en jeu la 3e place. Du temps de jeu devrait être accordé aux joueurs les moins utilisés depuis le début de cette Coupe du Monde. Quant à la grande finale, c'est demain soir entre l'Espagne et les tenants du titre argentin. Les ossements de Delphine Jubilar pourraient avoir été dispersés dans plusieurs champs. Selon Le Parisien, c'est l'hypothèse envisagée par les enquêteurs en charge du dossier. Son mari Cédric Jubilar aurait enfoui le corps sous un tas de fumier qui aurait ensuite été dispersé au gré de divers travaux agricoles. Pour rappel, des os ont été découverts sur ce site du Tarn, indiqué par le peintre plaquiste qui a avoué le meurtre de son épouse. Des restes qui sont toujours en cours d'analyse à Pontoise. La France ne veut plus consommer de charbon en 2030, plus de pétrole en 2045 et plus de gaz fossile d'ici à 2050. C'est la stratégie pour la neutralité carbone dont le décret a été publié aujourd'hui au journal officiel. Ce plan avait été présenté mercredi par le gouvernement, charge désormais au ministère concerné de le faire appliquer. Dans l'actualité internationale, des blessés et des dégâts au Koweït après une attaque iranienne sur une installation pétrolière. Hier déjà, une centrale électrique et de dessalement d'eau avaient été attaquées par la République islamique, qui de son côté a fait face à de nouveaux bombardements américains la nuit dernière, et ce pour le 7e jour consécutif. On relaye aussi cet appel à témoins dans les Côtes d'Armor, où une femme de 57 ans est portée disparue depuis 10 jours. Elle a quitté le centre hospitalier de Bégard le 8 juillet, vêtue d'une robe rouge avec des motifs à fleurs. De corpulence forte, elle mesure 1,62 m et a des cheveux châtains coupés mi-longs. Et puis patience sur la route des vacances. Bison Futé a vu rouge aujourd'hui dans le sens des départs et il ne s'est pas trompé puisque 700 km de bouchons ont été observés à midi. Il devrait perdurer jusqu'en fin de journée. Voilà pour l'essentiel de l'actualité. Très bon après-midi à notre écoute.

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1: Bonjour, aujourd'hui dans À voix haute, j'ai le plaisir de vous faire découvrir les premières pages d'un roman de Philippe Borsoy, Cinq chambres, paru aux éditions Manet Willy en 2021. Première chambre. Ce soir, je ne parle pas. En tout cas, je ne ressens ni la force ni l'envie d'exprimer verbalement mes sensations. Mes sensations sont olfactives. Elles me réchauffent aussi. Elles remplissent la partie creuse de la petite fille que je suis. À moins qu'elles ne se suspendent dans l'air uniquement pour combler un autre vide, une absence. Ce soir, je ne parle pas. J'entends des sons si graves qu'ils me font tressauter d'amour. J'appréhende ce tonnerre, je m'en saisis et j'en ai peur. Je sais qu'il devra repartir se charger en senteur pour me réchauffer à nouveau. Les murs tremblent du grondement. Le magma coule lentement dans l'appartement. L'odeur arrive en couche épaisse, collée à même les sons, transportée dans une fumée grasse. J'ai l'odorat sensible. Dès qu'un parfum m'interpelle, je tends le bout de mon nez pour flairer l'atmosphère comme un jeune chien de chasse. Je n'ai que 4 ans. Pourtant, dans mon cerveau d'enfant, je peux déjà séparer les éléments qui composent l'onde olfactive. Pain d'épices trop grillé, beurre tiède, miel, route chaude, allumettes brûlées. À 4 ans, ma bouche reste fermée. Je prends le temps d'empiler les drôles de souvenirs. Je prends le temps de remplir de tous mes sens la petite boîte. Plus tard, lorsque j'en éprouverai l'irrésistible besoin, je soulèverai le couvercle et je ferai le doux inventaire. Le magma coule lentement en direction du canapé. Il s'y glisse, s'y étale, m'y enveloppe. Je me blottis. Aucun doute, je suis en sécurité. Je m'endors enfin. Mon père est un volcan. Ce matin, je me réveille. La pièce est froide. Mon père est parti pour la journée. Il travaille au chantier naval depuis que son amour a disparu. Son amour, c'est ma mère. De ma mère, il ne me reste aucun souvenir. Je n'ai pas eu l'occasion de l'aimer. Elle, si, sûrement, énormément. Le temps de me porter et de me faire naître. Mon père ne répond jamais aux questions que je ne pose pas, mais un jour, je l'ai entendu dire « Elle est partie quand elle a fait les os ». Mon père travaille au chantier naval depuis que son amour a disparu. Il construit un bateau pour aller la chercher dans les eaux qu'elle a faites et où elle s'est perdue. Mon père m'aime 2 fois en attendant que ma mère revienne. Il veille à ce que je ne manque de rien. Lorsqu'il rentre du chantier, il sent la lave épaisse. La lave coule doucement hors du volcan, mais le volcan n'explose jamais. Il garde tout à l'intérieur. Nous nous installons tous les deux sur le canapé. Il ne prend pas le temps d'enlever son bleu de chauffe. Je me cale contre lui et hume à non plus pouvoir les parfums de pain d'épices trop grillés, de beurre tiède, de miel, de route chaude et d'allumettes brûlées. Mon père est soudeur à l'arc au chantier naval. Il grille des électrodes qui ressemblent à des bâtons d'encens. Sur notre canapé navire, les bâtons d'encens diffusent encore leur odeur de lave. Nous nous blottissons l'un contre l'autre. Sauveteurs, nous voguons sur les eaux pour repêcher son amour et ma mère. Puis nous rentrons de patrouille, bredouille. Enfin, je le croise un instant, jusqu'à ce que mon père se lève et retire son bleu de travail. Il le secoue par la fenêtre et la magie opère. Des millions de flocons dansent dans la lumière du soleil qui inonde le parquet de ses obliques célestes. La neige tombe, elles font en eau sur les pentes du volcan. je prends conscience qu'elle était là, fraîche et légère. Je sais qu'elle retombera à nouveau chaque fois que mon père rentrera du chantier. Ma mère est la neige. Mon père m'accorde du temps, beaucoup de temps. Il prend soin de me raconter ce que je ne vois pas. Je l'écoute, curieuse. Je le suis les yeux fermés. Il me parle du métal qu'on martèle, qu'on découpe et qu'on décape, du bruit des machines, des gerbes d'étincelles et de la fusion de l'acier, du ventre de son navire. Il me parle d'un espace exigu. Je ne sais pas encore ce que veut dire exigu, mais le son du mot me plaît déjà. Il a le goût du fer poli. J'imagine un endroit creux et minuscule, un recoin dans lequel mon père s'isole et se cale pour faire brûler ses bâtons d'encens. Il me dit que pour souder les tôles à l'intérieur de la coque, il doit porter un casque pour se protéger et que derrière ce masque, lorsqu'il regarde danser les gouttes d'acier en ébullition, il pense à s'évader. Je l'imagine préparer son voyage dans sa cavité exiguë, respirer les fumées de soudage et se laisser recouvrir de flocons de neige. Mon père me parle tous les jours et de longs moments. Il sait que je ne comprends pas tout ce qu'il me dit, mais il me dit tout, dans le calme, patiemment, avec une précision infinie. Pour l'instant, les mots sont invisibles. Ils n'existent que par les sons et les odeurs. Alors, j'ouvre la petite boîte et j'empile les paroles de mon père. Sur le dessus, bien rangé, il y a les mots que je comprends. Je m'en servirai bientôt quand je déciderai d'ouvrir la bouche. Les mots que je ne comprends pas sont au-dessous. Ils se mélangent et disparaissent dans le fond de ma mémoire. Ce n'est pas grave. Je sais qu'ils réapparaîtront, entremêlés, sûrement, mais ils réapparaîtront. Je connais le mot « carnaval ». Mon père le prononce souvent. Si j'étais sourde, je saurais le lire sur ses lèvres. Je verrais sa bouche entr'ouverte, ses incisives supérieures effleurer sa lèvre inférieure et le bout de sa langue tapoter son palais. Si j'étais sourde, cela ne m'empêcherait pas de remarquer sur les lèvres de mon père que le carnaval se termine comme le chantier naval. Je verrais les nez de clown, les confettis à terre, mais je n'entendrais pas la musique de la clique ni le hurlement des sirènes. Ce matin, j'entends la musique de la clique et le hurlement des sirènes. Ce n'est pas encore le carnaval, mais ça lui ressemble un peu. Mon père me parle, encore et beaucoup. Je dépose des mots que je ne comprends pas au fond de la petite boîte. Bulbe, étrave, étai, berre, bassin d'armement, hymne national. Ce matin, le fond de la boîte est liquide. Les mots que je ne comprends pas se mélangent et se dissolvent dans une belle profondeur d'eau verte en attendant qu'un jour ils remontent à la surface. Ce matin, pour la première fois, je visite le chantier naval avec mon père. Je visite les grands hangars, les petits ateliers, les bateaux toujours à terre et ceux déjà à quai mais qui ne sont pas encore peints. Sur la grande place des aciers, ils s'arrêtent devant les empilements de tôles épaisses. Il les compte avec ses yeux. Tant qu'elles sont là, tout va bien. Je ne sais pas s'il pense tout haut ou s'il me parle encore. Il y a beaucoup de monde sur les quais. C'est la fête. Les ouvriers sont déguisés en bleu de chauffe et coiffés de casques blancs. La musique s'arrête. Des gens ont pris place sur l'estrade. Des hommes en costume sombre et une dame avec des gants et un chapeau. Ils parlent à tour de rôle dans un micro. Les haut-parleurs arrosent de voix métalliques la foule bleue casquée de blanc. Mon père me tient la main fermement. Je relève la tête pour regarder mon volcan. Il est beau quand il est fier. Je sens son cœur en ébullition battre jusque dans la paume calleuse qui protège mes doigts. Il fixe le bateau oblique qui va glisser dans l'eau. Ce n'est pas son bateau, mais il a travaillé dessus. Il a soudé dedans, dans ces endroits exigus, sous la neige. Son bateau à lui est encore dans le hangar d'à côté, celui qui ressemble à une cathédrale en béton. Les discours s'arrêtent dans les haut-parleurs, le silence se répand sur la foule. Un drôle de silence. La dame au chapeau lance une bouteille accrochée à un ruban. La bouteille éclate sur la coque dans un bruit étouffé de mousse. Puis un second bruit, plus sec, le coup de masse sur la dernière béquille. Enfin, le vacarme des chaînes qui s'étirent pour retenir le navire, le hurlement des sirènes et les casques qui s'envolent. Le bâtiment fend l'eau calme. La vague qu'il provoque recouvre la jetée d'en face et revient déborder sur notre quai. Il se stabilise rapidement dans le grand bassin. Le voilà maintenant flottant sur la musique de la fanfare comme s'il ne pesait plus rien. Le bateau de mon père, on le mettra à l'eau plus tard. Après la mise à l'eau du navire, nous emboîtons le pas du grand défilé. Nous suivons les voix fortes, les rires chauds et l'odeur de l'acier. Nous longeons les quais jusqu'à la petite écluse. Ce midi, nous mangeons à l'Étoile du Nord, mon père et moi. L'intérieur de la maison en briques rouges bourdonne. Je me fraye un chemin dans la foule. Je me faufile entre les colosses en bleu de chauffe. Sans trop d'efforts cependant, puisque chacun s'écarte pour me laisser passer. De temps en temps, une main massive se pose sur moi et enveloppe le haut de mon crâne comme un casque blanc protecteur. Si je lève les yeux, un ouvrier du chantier me sourit. Au fur et à mesure que j'avance vers le bar, la foule se densifie. Je ne perds pas mon père, je le suis à la trace. Son odeur de lave à lui est différente. Je la reconnais mélangée à toutes les autres. Je la distingue au milieu des fumées de cigarettes, des eaux de toilette, des vapeurs de cuisine, des effluves d'anis et de bois verni. Les murs de l'Étoile du Nord sont tapissés de photos de bateaux prêts à être mis à l'eau, des bateaux anciens. Tous s'obliquent vers le grand bassin. Les photos des murs sont en noir et blanc, mais de ma petite expérience de 4 ans, je sais que le bassin d'armement est vert, d'un vert si profond qu'il me donne le vertige. Je sais et j'entends. J'entends la bouteille de mousse s'écraser sur la coque, j'entends les sirènes et la musique. J'entends tout cela au beau milieu du brouhaha, au beau milieu des ouvriers joyeux du sentier naval. Nous nous installons à une table vide. Je me glisse sur la banquette lisse. Mon père ne va pas avec ses amis bleus, il reste avec moi. Il ne veut pas me quitter, il ne veut pas me laisser seule. Il me fixe sans rien dire, juste un sourire. Je le regarde aussi, mais je ne vois plus son visage. Comme si je l'avais oublié. Je ne vois que l'amour qu'il a pour moi. Puis ses lèvres se mettent à bouger, elles s'entr'ouvrent brièvement et s'étirent de chaque côté sur ses joues jusqu'à dessiner un nouveau sourire. Il articule mon nom, il prononce « Marie ». Au cœur du brouhaha des ouvriers joyeux, mon nom commence par une respiration et se termine par un sourire. Mon père a mis tout l'amour qu'il a pour moi dans mon nom, je le sais déjà. »

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1: Bob et Anna nous rejoignent à la fin du repas. Bob et mon père se serrent la main comme de vrais amis. Anna m'embrasse avec la force de quelqu'un qui m'aime. Bob et Anna sont des parents sans enfants. Ils imaginent un garçon qui jouerait avec moi. Ils l'appelleraient Nathan. Bob et Anna aiment les enfants, mais ils n'en auront jamais. Alors, ils prennent soin de moi comme si j'étais leur propre fille, sans jamais prendre la place de mon père et de ma mère. Mon père me dit que, quoi qu'il arrive, on pourra toujours compter sur eux. Bob a presque les mêmes cheveux que moi, mais beaucoup plus courts et un peu moins roux, moins bouclés et plus drus. Bob a la couleur du cuivre et l'odeur de l'acier. Il est soudeur aussi. Il travaille sur le bateau de mon père, dans la cathédrale en béton. Il soude avec lui dans les endroits exigus, là où il neige. Aujourd'hui, Bob sent l'eau de Cologne en plus de l'acier. Il s'est peigné en arrière. Les joues qui lui restent entre sa moustache de pirate et ses larges favoris sont rasées de près. Je devine son regard bleu métallique sous ses paupières retombantes et ses sourcils broussailleux. De chaque côté de ses yeux, des rides se creusent lorsqu'il rit. Anna travaille à l'Étoile du Nord, elle est cuisinière. Elle a des cheveux très foncés, presque noirs. Sa peau est aussi blanche que la mienne, mais elle n'a pas de taches de rousseur, seulement quelques grains de beauté brun. Ses yeux sont bleus, moins bleus que ceux de Bob, un peu plus gris. Il a de longs cils courbes et des sourcils redessinés au crayon. Ses doigts sont fins et ses ongles vernis du même rouge que son briquet. Anna fume sans arrêt. Elle tousse aussi, comme Bob, comme mon père, comme tous les ouvriers du chantier. Tous. Tous fument les mêmes cigarettes, celles qui sont emballées dans un paquet en papier bleu décoré d'un casque avec des ailes. La fumée et les conversations s'épaississent à l'Étoile du Nord. Elles me piquent les yeux et les oreilles. J'attrape des mots au vol dans le brouillard et les vapeurs d'alcool. Tanker, métanier, ferry, armateur, je les enferme dans la petite boîte. Cet après-midi, nous roulons sur la grande digue. Nous aimons cette route toute droite sur la crête. Elle s'étire comme un fil tendu. Nous sommes deux funambules. Nous avançons en équilibre sur l'instant présent, entre la terre ferme et l'immensité vaporeuse, entre la consistance et l'inconnu, entre le souvenir et l'oubli. Mon père conduit lentement. D'un côté, les usines bouillonnent, de l'autre, l'horizon aspire mon regard vers l'infini. Je tends le cou et je hume l'atmosphère, les yeux mi-clos. L'air du large s'évanouit dans les fumées épaisses. Le gris de la mer disparaît dans le noir des hauts fourneaux. À moins que ce ne soit le noir des hauts fourneaux qui se dissipe à tout jamais dans le gris de la mer. Je tends le cou et je hume l'atmosphère, les yeux mi-clos. Je possède le flair d'un jeune chien de chasse. Je suis douée de son instinct aussi. Je sais maintenant que cela peut arriver. Je sais qu'un jour, la mer me déposera sur la plage, entourée de solitude. Nous roulons en équilibre sur la crête. Soudain, nous quittons la route chaude et piquons vers le bas. À chaque fois, nous rions aux éclats en dévalant le flanc en pente goudronnée de la digue. À chaque fois, mon souffle se coupe net. À chaque fois, mon cœur se rétrécit, se durcit, rebondit comme une bille dense qui danse dans mon ventre. En bas, la plage est immense. La mer s'est retirée, mais elle va revenir. Mon père ouvre le coffre de la voiture. Il déplie les fauteuils en toile orange, sort la glacière, installe ses cannes à pêche. Il décapsule une bouteille de bière, tire une cigarette du paquet bleu et l'allume. Il plisse les yeux en soufflant la fumée. Il interroge le lointain, là où tous les gris se confondent. Il fouille les eaux que son amour a faites. et où elle s'est perdue. C'est l'été. J'attends, assise dans mon fauteuil en toile orange. Je mange mon pain d'épices. Le vent m'enveloppe d'une mélancolie tiède. La mer se rapproche en franges de mousse blanche. Ses dentelles d'écume chatouillent mes pieds nus. Mon père lance des hameçons dans l'eau profonde. Il me parle sans se retourner. Avec un peu de chance, j'attraperai une sirène. Puis, il oriente le parasol pour me recouvrir d'ombre et s'assoit tout près de moi. Nous sommes trois désormais, mon père, son amour et moi. Pourtant, je ressens une autre présence encore. J'ai l'impression que quelqu'un essaye de se joindre à nous. J'ai beau me retourner, je ne vois personne. Seulement le vent qui efface nos traces sur le sable. Aujourd'hui, je comprends le mot « absence ». Le long de la grande digue, des blocs de béton apparaissent à la surface du sable comme des épaves émergeant d'un océan de dunes. Je connais le mot « blockhaus ». Mon père me l'a appris. Il m'a parlé des postes de combat exigus aux murs épais. Il m'a raconté les batailles dans les airs, sur la mer et sur la plage. J'ai du mal à imaginer la guerre dans ce paysage. J'ai du mal à me dire que l'endroit dans lequel je me sens si bien avec mon père a connu la violence et la souffrance. Des chiens maigres habitent le plus gros blockhaus de la digue, 6 ou 8. Des chiens sauvages, mais pas méchants. On dirait des loups. Je n'en ai pas peur. Rudy leur apporte à manger tous les jours dans du papier journal. Rudy aime les chiens et la mer. Il est vieux, ridé et édenté. Parfois, il discute avec mon père. Il raconte ses histoires de marins, la pêche et les tempêtes, tout au bout, là-bas, derrière l'horizon. Mon père écoute attentivement. Il apprend encore. Et quand il aura fini de construire son bateau, une fois qu'il l'aura mis à l'eau grâce à Rudy, il saura retrouver son amour et ma mère. Rudy parle en nourrissant les cabots. Je remarque les plus jeunes, ils dévorent en faisant vibrer le bout de leur queue entre leurs pattes postérieures. Je reconnais la mère aussi. C'est celle qui se sert en dernier. Le vieil homme ramasse les journaux qui ont servi de nappe pour le festin. Il froisse chacune des pages, les déplie à nouveau et les dispose méticuleusement dans le fond du blockhaus. Je le rejoins. L'œuf de béton est tapissé de l'intérieur, de plusieurs épaisseurs, de plusieurs pots de papier. Chacune des couches a enveloppé un repas offert par Rudy. « Une belle litière pour les jeunes chiens », me dit-il alors que ses yeux scintillent. « Je fais confiance à mon instinct. » Je me sens rassurée. En cas de danger, si l'essentiel venait à manquer, si je me retrouvais seule, c'est ici que je me réfugierais, tel un chiot protégé par sa mère chienne, dans le silence d'une après-guerre, sans violence, sans souffrance. Je suis une petite fille de 4 ans. Je ne sais pas encore lire, ni les livres, ni les journaux. Mais je sais que lorsque je serai fatiguée, je m'endormirai dans un nuage, à l'abri des mots. Aujourd'hui, c'est lundi. Mon père est parti souder au chantier naval, mais je ne suis pas seule. Le lundi, c'est le jour de fermeture de l'Étoile du Nord. Anna ne va pas travailler dans les cuisines de la maison en briques rouges, alors elle vient me garder chez moi. Mon père et moi, nous habitons dans une villa sur la route de la plage. Pas toute la villa, seulement un appartement au dernier étage sous les toits. Il y a 3 pièces. Le séjour, qui rassemble le salon et la cuisine, et 2 chambres. La première chambre est vide. Personne n'y va. La seconde, c'est la mienne. Mon père dort sur le canapé navire. Je me cale à la fenêtre du séjour qui donne sur le chantier. Sur la gauche, de l'autre côté du canal, je vois les hangars, les ateliers, les grues et les bateaux à quai dans le bassin d'armement. J'entends les sirènes de l'embauche et celles de la débauche. Elles me rassurent. Je sais que mon père n'est pas loin. Plus au fond, en retrait de la ville, Je distingue les usines et les hauts fourneaux. Je devine aussi la grande digue, là où nous allons pêcher. Anna est postée à la fenêtre de la cuisine. Quand elle ne fait pas à manger pour les ouvriers du chantier naval à l'Étoile du Nord, elle cuisine ici, chez moi, pour moi. Elle prend énormément de plaisir à me régaler de tout ce que je n'aime pas. Elle me nourrit de choses que je ne connais pas encore, de nouvelles saveurs. Céleri, salsifis, choux de Bruxelles, rognons, cervelle d'agneau. Elle hache le persil dans un verre avec des ciseaux et elle écrase les gousses d'ail avec le plat de son gros couteau. Elle fait tout cela, le torchon à la taille et la cigarette aux lèvres. Parfois, pendant la cuisson, elle prend le temps de fumer en regardant la mer. Là-bas, tout au bout de la plage immense, des moitiés d'hommes glissent sur l'eau calme. Ils poussent leur filet à crevettes, lentement, au rythme du ciel gris. Il n'y a pas un brin de vent, pourtant les cerfs-volants croisent les oiseaux sans un seul battement d'ailes. La mer s'est retirée. Elle remontera cet après-midi pour lécher les odeurs de gaufres, de miel et de beurre tiède. Après le repas avec Anna, nous nous promenons sur l'esplanade de la plage jusqu'au poste de secours. Nous marchons comme deux dames oisives et nonchalantes le long des villas. Ma mémoire est fragile, elle me fera défaut, c'est certain, et pour l'essentiel de ma vie. Mais les noms des villas resteront toujours gravés à l'intérieur de ma petite boîte, dictée par Anna. Pitchounette, Madame Butterfly, Mon Plaisir, La Joliette, Quelques Fleurs, La Bourrasque, Les Cigognes, Covadis, Les Mousses, Les Embruns, Les Pirogues, Les Daturas, Fleurs des Dunes, Les Pingouins, Turlurettes. Sur la plage de Malo, je marche vers mes 5 ans et je me protège déjà des affres. Mon instinct tapisse l'intérieur de ma tête rousse de mots d'une beauté inutile. Anna est à mes côtés. Elle m'accompagne dans ma promenade. Elle veille sur moi et me couvre d'une affectueuse simplicité. Elle achète 2 cornets au premier glacier. Puis nous reprenons notre marche indolente, aussi douce que la vanille fondante, en espérant qu'il ne fasse pas trop chaud. Parfois, Anna s'arrête et regarde derrière elle. Je me retourne aussi, il n'y a rien. Personne ne nous suit. La mer, en remontant, a réveillé le vent. Il balaye l'esplanade, il caresse nos flâneries et les noms légers sur les façades des villas. C'est la fin de l'été. C'était 5 chambres, un roman de Philippe Borsoy paru aux éditions Manet Huili en 2021. Cette émission était comme toujours réalisée par Frédéric Guillon. Vous avez pu entendre en interlude musical une chanson de Françoise Breu, La vie devant soi, extraite de l'album Une saison volée. Quant à moi, je vous souhaite une excellente soirée et je vous dis à demain dimanche pour une nouvelle émission à voix haute.
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4: Bonjour à toutes et tous. À la une, cette incompréhension des avocats de Cédric Jubilard. La défense de celui qui a avoué le meurtre de sa femme Delphine dit ne pas comprendre l'arrêt des fouilles. Décision de la gendarmerie hier soir au lendemain de la découverte d'ossements dans un champ indiqué par le peintre plaquiste. Des restes qui sont toujours en cours d'analyse. Selon son avocat, retrouver d'autres parties du corps serait plus intéressant pour l'enquête. Alors que l'épisode de forte chaleur a régressé sur une large partie du pays, elle persiste dans le sud-est où un nouveau département a été placé en alerte orange à midi. Il s'agit des Alpes-Maritimes qui rejoignent les Bouches-du-Rhône, la Corse du Sud, la Haute-Corse, le Gard, l'Hérault et le Var. Dans l'actualité internationale, l'armée américaine revendique de nouvelles frappes la nuit dernière en Iran. Les États-Unis ont notamment ciblé des infrastructures militaires et des dépôts d'armes. De son côté, la République islamique a annoncé que deux pétroliers avaient explosé sur des mines dans le détroit d'Ormuz, information démentie par les Américains. L'Iran qui s'est également targué d'avoir stoppé quatre autres navires dans ce passage stratégique. La République islamique menace d'une offensive totale si les frappes américaines se poursuivent. Et puis patience en ce week-end de chassés croisés sur les routes des vacances. La journée est classée rouge sur l'ensemble du pays. Bison futé recensait déjà plus de 700 km de bouchons à midi. Il devrait perdurer jusque dans la soirée, particulièrement sur la côte normande, la façade atlantique, la région Auvergne-Rhône-Alpes et pour traverser le massif central. Les sports, un dernier match pour Didier Deschamps à la tête de l'équipe de France de football. Le 187e, c'est ce soir à 23h contre l'Angleterre. Pas la finale de Coupe du Monde rêvée par les Bleus, mais la petite finale après la défaite en demi contre l'Espagne. Objectif, accrocher la troisième place de ce mondial américain. Un mot de rugby pour finir. L'équipe de France termine la phase aller du championnat des nations en tête du groupe Hémisphère Nord. Les hommes de Fabien Galthié ont largement dominé le Japon. 42-16 ce matin du côté de Tokyo. 6 essais inscrits, dont des doublés pour les Bordelais Mathieu Jalibert et Maxime Lamotte. Très bon après-midi à notre écoute.
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7: Parce que l'opéra est attaché à l'expression des passions, on y trouve une grande gamme pour exprimer le désir, mais aussi des passions tristes comme la jalousie, l'affliction. Mais au cœur de ces passions tristes, les situations qui prêtent à pleurer pourraient affliger plus ou moins et mettre leur victime dans un état possiblement suffocant, peu propice donc à la douce expression d'un long lamento. Dans Une philosophie des sanglots paru aux éditions Rivage, la philosophe Estelle Ferrares se rétracte face à quelque esthétique des pleurs en affirmant qu'il faut abandonner l'idée d'une utilité des sanglots et même renoncer à les observer du point de vue de leur efficacité sur le monde. Pour ce numéro sangloté de Métaclassique, nous sommes installés au salon Marguerite Long de la bibliothèque Lagrange-Fleuret en compagnie d'Estelle Ferrares, du musicologue Bertrand Porot et du chanteur Marc Moyon que nous écoutons pour commencer dans Tutti il di Piengo, un sonnet de Pétrarque mise en mélodie par Caccini.

0: Bonjour Marc Moyon.
1: Bonjour.
0: Quand on vous entend à l'instant avec Angélique Moyon au Théorbe faire après avoir dit la grimace, c'est donc le veut dire que vous sanglotez.
1: Ben en tout cas, c'est l'utilisation d'un des outils ornementaux de Caccini, le trillo, qui est un ornement un peu qui nous permet de faire plein de choses et entre autres de sangloter, oui, un peu. Je l'espère en tout cas.
0: Vous avez chanté exactement le même poème, mais avec une ligne vocale dessinée par un certain Jacopo Peri, qui est un exact contemporain de Caccini et de Monteverdi, du reste. Oui. Peut-être on va écouter le même passage.

0: Voilà, donc là, il utilise complètement autre chose, une grande montée chromatique, créant plein de dissonances. Donc, c'est vraiment intéressant parce que, voilà, ils vivent exactement au même endroit, à la même époque, et ils utilisent des outils complètement différents pour exprimer ces larmes et le fait de pleurer. Et c'est pareil pour le début, quand Caccini fait « tutto il piango », donc il utilise un ornement que lui appelle « exclamazione », qui pourrait être utilisé aussi pour la joie, par exemple. Mais ça dépend comment on le forme. Et puis, là où Perry fait « tutto il piango », avec un grand intervalle, comme une espèce de dépression, voilà, c'est vraiment une manière un figuralisme très différent en fonction des envies et des personnes.
1: Ce qui est curieux, c'est que, donc, il y a un code, mais il n'y a pas vraiment de normes, puisque d'un compositeur à l'autre, et dans un contexte historique tout à fait identique, on peut avoir des façons si différentes de...
0: Oui, d'autant plus que là, le contexte est particulier parce qu'au début du XVIIe à Florence, c'est vraiment un vrai laboratoire expérimental avec ces camerate où en fait on réfléchit un peu à une nouvelle forme de musique. C'est vraiment eux qui vont créer l'opéra quelque part, en définissant ce nouveau style du recitar cantando, donc parler et réciter, ce qui permet aussi d'avoir une déclamation qui soit... très proche et enfin plus efficace en termes émotionnels en fait. C'est vraiment l'idée de pouvoir exprimer au plus proche les passions humaines et donc voilà, c'est des expérimentations tout ça. Donc évidemment, c'est normal qu'ils aillent dans plusieurs sens différents.
1: Les historiens de la musique nous disent que c'est cette génération qui invente la mélodie accompagnée, c'est aussi un mouvement de sortie de la polyphonie qu'on avait instituée au 14e siècle.
0: Exactement, c'est-à-dire qu'enfin le poète est seul à dire je. Avant, on était cinq à dire je. Oui. Et donc, il y a quand même une forme d'incarnation plus précise et de crédibilité, entre guillemets, de cette personne qui, tout d'un coup, dit je pleure et elle est seule à pleurer. Au lieu du madrigal où ils sont cinq ou six.
1: Mais précisément, si on est aussi à un moment de réunification de la poésie et de la musique, on ne devrait pas avoir à mettre autant de fioritures sur le texte.
0: Alors oui, après, c'est vraiment des... Vous avez entendu que Perry est beaucoup plus sobre que Caccini, par exemple. Donc après, c'est vraiment
1: beaucoup plus solidaire de Pétrarque.
0: Oui, oui aussi. Mais en fait, c'est aussi, je trouve, une période très, très intéressante parce que le fait de rendre ce répertoire solistique va aussi permettre de développer une personnalité du chanteur qui va devenir le fameux chanteur d'opéra avec son ego démesuré. Mais en fait, je pense que c'est vraiment là que ça se crée où tout d'un coup, l'interprète a beaucoup plus de liberté et peut vraiment s'exprimer beaucoup plus librement aussi. Dans une polyphonie, vous êtes plus contraint, évidemment.
1: Parce que le mot figuralisme, il est plus ou moins synonyme de madrigalisme, c'est-à-dire que c'est bien dans le genre madrigal que se prépare ce répertoire de figures.
0: Oui, complètement. Il y a une vraie filiation. C'est vraiment, on va utiliser ce matériel-là, mais en le développant et en le personnalisant énormément. Et c'est ce qui va donner après vraiment ces personnalités de chanteurs. Et je pense que justement, Caccini et Perry étaient deux superstars parce qu'ils étaient vraiment très différents et qu'on allait les écouter pour des raisons différentes aussi.
1: Bonjour Estelle Ferrarez.
2: Bonjour.
1: Vous mobilisez Diderot qui explique que l'homme animé d'une grande passion manifeste celle-ci non pas par des discours, mais avec des cris, des mots inarticulés, des voix rompues, quelques monosyllabes qui s'échappent par intervalles. Je ne sais quel murmure dans la gorge entre les dents, dit Diderot, ça veut dire que l'émotion met en péril l'expression.
2: Absolument. En tout cas, c'est l'émotion, pour autant qu'elle va donner lieu à ce que j'appelle des sanglots, mais de manière générale à toutes les formes de suffocation. C'est-à-dire que ce qui fait une différence, c'est l'usage du diaphragme, ou le fait que le diaphragme commence à convulser ou à avoir un spasme. Et là, effectivement, c'est quelque chose qui va se porter à l'attaque de la parole, qui va la rendre difficile, voire qui va la rendre impossible.
1: Vous dites vous-même au moment de sangloter, ma respiration est entravée, une sensation d'étranglement me saisit au larynx, certains de mes muscles se contractent violemment. On devrait donc plus être disponible à l'expression naturelle de ce qu'on est en train de ressentir. Enfin,
2: c'est ça. C'est-à-dire que par ailleurs, il est possible de lutter, c'est parfois ce qu'on fait. Donc de quand même continuer à entretenir le flux de l'expression, mais c'est quelque chose qui déjà est épuisant et la plupart du temps qui nous amène à renoncer à le faire. Quand il y a des sons qui sortent, en fait, ce sont des sons assez grotesques. Vraiment, le logo, c'est-à-dire le fait de mettre en mots de la raison, est complètement aboli, attaqué par le sanglot. Et en même temps que la raison, c'est ce que j'essaye de dire, quoi. Enfin, en même temps que le langage, c'est la raison. Donc, c'est la pensée qui se retrouve hachée, voire impossibilisée complètement par cette attaque du diaphragme sur un certain nombre de facultés humaines.
1: La suffocation réalise une saturation de mon expérience. Vous parlez d'une saturation par l'impuissance que l'on ressent au moment où on se trouve pris par le sanglot.
2: Oui. En principe, on sanglote dans des situations d'impuissance, c'est-à-dire face à un deuil, à une rupture, à un échec. Et donc, on a fait l'expérience de la limite de ces puissances. Et ce qui se passe, c'est que le corps va redoubler cette impuissance. C'est pour ça que je parle de saturation. C'est enfin rien d'autre que cette impuissance, précisément parce que ce qui peut-être nous permettrait de remettre un peu de sens dans ce qui vient de se produire, soit le langage, soit la pensée, ben ceci est également attaqué. Donc en fait, il y a une sorte d'action du corps pour nous obliger en fait à regarder et à n'être que cette impuissance, d'où cette espèce de saturation, mais qui est aussi une saturation corporelle, hein. C'est-à-dire que notre expérience se limite à ça, nous ne sommes plus que des sanglots, et nous sommes même suffoqués, c'est-à-dire que tous les flux sont interrompus par cette attaque qui vient du diaphragme.
1: Mais cette épreuve de l'impuissance, elle n'est pas tant que ça une découverte, parce que vous précisez bien qu'on a alors une espèce de contact, de prise avec cette impuissance, mais qu'on la connaissait, on savait qu'on était impuissant, sauf que là, on en fait l'épreuve corporelle.
2: C'est-à-dire qu'on on l'apprend autrement. C'est une des thèses que je défends, c'est-à-dire que au fond on apprend à connaître sa impuissance, on en fait une expérience d'une toute autre texture que si on y réfléchit calmement, j'allais dire bon voilà je regarde ce que j'ai fait de ma vie ces dernières années et puis j'en arrive à la conclusion rationnelle que oui je me suis arrivé au bout de ce que j'aurais pu faire. Bon là on le connaît différemment et il y a une sorte de c'est pour ça que certains corps sont davantage disposés que d'autres à sangloter, parce qu'il y a des traces en fait qui sont déposées, non pas où on aurait des souvenirs précis, mais en fait j'utilise un vieux concept qui vient de la tragédie, qui est la nagnorisis, dont parle Aristote, donc pour renvoyer à tous ces moments dans les pièces grecques où en fait un personnage en reconnaît un autre qu'il a connu par le passé mais qui est devenu complètement différent. Il y a ce moment en fait de révélation soudaine, ce qui est souvent en fait très charnel au sens qu'il va supposer un toucher, qu'il va supposer un choc, c'est rarement quelqu'un qui explique à l'autre voilà qui il est. C'est toujours quelque chose qui permet une reconnaissance. Et en fait, je crois qu'il y a dans le sanglot quelque chose de cet ordre, au sens où je sais à nouveau cette impuissance et j'ai déjà fait cette expérience. Donc mon champ de connaissance, si on peut appeler ça comme ça, cette connaissance qui reste toute corporelle, se réouvre, cet état se réouvre et puis va se refermer dès lors que les sanglots s'arrêtent et que je retourne à un mode de pensée beaucoup plus articulé.
1: Mais alors l'anagnorisis, ce concept aristotélicien, semble en attaquer un autre qui est celui de catharsis, parce que du coup il n'y a plus la circulation tranquille d'une émotion qu'on vit pour l'apaiser, quoi.
2: Oui, c'est une lecture que je me refuse à avoir en fait sur à propos des sanglots, c'est-à-dire qu'il y a souvent cette espèce d'argument d'une sorte de soulagement qui serait réalisé par ce phénomène particulièrement violent. Bon, d'une part, c'est quelque chose qui n'a pas été objectivé par les neurosciences, tout simplement. C'est-à-dire que quand on regarde ce qui se passe après une crise de sanglots, rien ne se passe dans les différents hémisphères qui permettraient de dire voilà, là maintenant il y a sécrétion de quelque chose qui va m'apaiser. Donc bon, déjà ça n'a pas été objectivé. Et puis de manière générale, j'essaye de m'inscrire en faux contre toute explication, on va dire fonctionnaliste des sanglots, au sens où les sanglots auraient une fonction qui serait par exemple déterminé par l'espèce humaine, mais on peut aussi voir quelque chose de plus élaboré, et que finalement ce serait la manière dont les sanglots, dont l'espèce humaine avec laquelle elle aurait réussi à affronter un certain nombre de difficultés, à s'adapter de manière très physiologique à des épreuves extrêmes.
1: On va y revenir, comme ça met en cause même la pensée darwinienne des larmes. Vous écrivez le motif du sanglot comme pauvre ruse du sujet qui se préserverait du pire et optimiserait le peu qu'il lui serait possible de faire dans une situation contrainte, semble peu tenable. Bertrand Porot, bonjour.
3: Bonjour.
1: Vous êtes musicologue, vous vous occupez beaucoup du répertoire que l'on dit baroque, et effectivement, dans l'opéra baroque que Marc Moyon chante quotidiennement, il y a beaucoup de pleurs qui se trouvent justement en représentation, qui visent pour le coup la catharsis.
3: Oui, oui, bien sûr, parce que dès le début de l'opéra, comme Marc l'a mentionné, existe une séquence qui est extrêmement courante, c'est le lamento. Mais ce lamento, il a aussi une filiation parce que il vient de la pastorale dramatique, hein, c'est des romans, c'est-à-dire des pièces de théâtre ou des romans qui mettent en scène des mondes de bergers, mais des bergers idéaux. C'est le mythe d'un âge d'or où on vivait au contact de la nature, et ces bergers donc sont préoccupés par leurs relations amoureuses. Et dans les relations amoureuses, il y a toujours, comment on pourrait dire, des petits incidents et donc qui provoquent des pleurs, des lamentations. Alors, les premiers opéras, bien sûr, l'Orfeo de Monteverdi même présente des scènes pastorales. Donc, ils reprennent de la pastorale dramatique, ils incluent des scènes de lamento. Et ce lamento va passer aussi en France, mais sous le nom de plainte, et on l'a francisé, on l'a adapté au style français, mais la filiation est vraiment, vraiment italienne. Et dans l'opéra Lulliste, puisque c'est Lulliste qui a, il n'a pas inventé l'opéra, mais qui a créé ce qu'on appelle la tragédie en musique, il reprend ces séquences de plaintes extrêmement dramatiques, mais dans un autre contexte, un contexte plus héroïque, parce que le genre était à la gloire du règne de Louis XIV. Enfin, disons qu'il devait refléter les vertus héroïques et les vertus du roi à travers des héros idéaux. Mais il y a cette séquence empruntée à la pastorale. Et ce qui est emprunté à la pastorale aussi, c'est qu'il y a beaucoup de divertissements qui sont dans cet esprit-là. Et ça existait déjà dans la comédie-ballet, parce qu'il y a une pastorale dans Les Amants magnifiques où il y a un lamento. Alors, ce qui est très intéressant, c'est que Lully y élabore ses outils de rhétorique musicale à propos des pleurs, des sanglots.
1: Et essayons de mettre l'oreille dessus avec un extrait d'un de ses opéras qui s'appelle Assis et Galatée, qui d'ailleurs qu'il compose indépendamment de Louis XIV.
3: Ah oui, alors ça c'est très particulier, cet opéra, parce que Lully a subi la défaveur du roi à cause de sa conduite. Il était homosexuel, mais affirmé, hein, donc c'était affiché.
1: Et c'est une de ses liaisons qui lui a valu d'être mis à l'écart.
3: Et le roi l'a écarté de la cour, il l'a chassé de la salle du palais royal, il n'avait plus de salle, il avait toujours le privilège, et s'est rapproché d'un foyer, c'est celui du duc de Vendôme, qui était lui-même homosexuel et libertin, qui a donc pu le protéger, favoriser d'autres créations. Et Assis et Galatée, c'est le dernier opéra de Lully.
1: Donc c'est le duc de Vendôme qui lui en passe la commande.
3: Oui, pour une fête.
1: Et donc on entend à l'acte 3, scène 7, Galatée, effectivement, dire sa peine avec tout ce qu'il faut de rhétorique pleureuse.
3: Oui, parce que elle se plaint de la froideur d'Assis, enfin de son amant, qui malheureusement devait être écrasé par un rocher, par le géant Polyphème.

0: Ambroisine Bray dans le rôle de Galatée, dans la version dirigée par Christophe Rousset, des talents lyriques de Assis et Galatée de Lully. Bertrand Borot, qu'est-ce que c'est que la catabase ?
1: Ah oui, ça c'est une figure de rhétorique. Alors, qu'on peut dire, c'est que la musique est envisagée à l'époque selon les modèles de l'art du discours. C'est l'abbé Batteux qui le dit. Et donc, dans l'art du discours, il existe des figures qui sont capables d'exprimer des passions, des sentiments. Et donc, dans la catabase, c'est une descente mélodique qui, en général, dans la musique baroque, est expressive de moments dépressifs, tristes. Souvent, c'est le symbole de la mort, de la chute aux enfers.
0: Ah oui, ça, c'est un gros figuralisme, c'est-à-dire le lamento avec la basse qui descend.
1: Mais là, il y a quelque chose de particulier. C'est ici, vous aviez une petite, on a entendu vers la fin une petite descente mélodique et qui est aussi employée pour évoquer les rivières, les fleuves, comme dans Le Sommeil de Renaud. Vous avez des descentes avec des crochets par deux. Et donc, il y a une analogie entre les rivières qui coulent et les pleurs qui coulent sur le visage.
0: Ah oui, alors c'est ça le problème, Marc Moyon, c'est qu'un figuralisme en remplace un autre, en fait. C'est-à-dire qu'on a le même la même figuration musicale de l'eau qui coule et des pleurs.
2: Oui, et après, c'est notre travail de le faire, de le rendre crédible, je pense, vraiment. Oui. Mais je dois dire que je suis vraiment hyper content d'être là, parce que vraiment, c'est très enrichissant ce qu'on écoute. Là, merci beaucoup à vous. parce que c'est vrai que dans notre travail, justement, d'essayer d'exprimer des choses qui sont difficilement exprimables, comme le sanglot, justement, et dans le fait de styliser aussi ces expressions. Donc nous, on a tout un attirail, en particulier dans la musique baroque, avec les agréments, qui sont justement une autre couche de rhétorique, Et donc, dans tous ces agréments, ce qu'on appelle les agréments, donc les ornements en musique française, on n'a pas le sanglot. On l'a qu'une fois, chez Monteclerc, dans un traité en 1728. Avant, on parle d'accents plaintifs, de plaintes, de ports de voix qui permettent de faire des gémissements, etc. Et on a ce sanglot. Et justement, j'avais envie de vous lire la définition de Monteclerc du sanglot.
0: Avec plaisir. Est-ce que musicalement, vous pouvez spoiler et nous dire si ça ressemble au tri de Caccini de tout à l'heure ?
2: Pas du tout.
0: Ah, justement.
2: Pas du tout. Ça ressemble à ce que décrit Estelle. C'est ça qui est très intéressant. Il semblerait, par le terme de sanglot, que cet agrément ne devrait servir que dans les gémissements. Cependant, on s'en sert pour exprimer plusieurs passions opposées les unes aux autres. Le sanglot est un enthousiasme qui prend son origine dans le fond de la poitrine et qui se forme par une aspiration violente qui ne fait entendre au dehors qu'un souffle sourd et suffoqué. Le sanglot prévient la vive voix avec laquelle il se lie étroitement et lorsque la voix s'est étendue, suivant la valeur de la note ou suivant la force de la passion, elle finit presque toujours par un accent ou par une chute, qui sont deux autres agréments. Le sanglot s'emploie dans la plus vive douleur, dans la plus grande tristesse, dans les plaintes, dans les chants tendres, dans la colère, dans le contentement et même dans la joie. C'est intéressant. Il se pratique presque toujours sur la première syllabe du mot « hélas » et sur les exclamations « ah » et « oh ». Et c'est intéressant parce que justement, ces exclamations « hélas »,« ah »,« oh », c'est vraiment des choses qui interviennent dans le discours quand on n'a plus de mots pour exprimer ce qu'on veut dire. Et donc, on se met à faire « ah ». Et justement, c'est le moment. Enfin, c'est pour ça que je trouvais ça vraiment que ça vibrait très fort avec ce que disait Estelle plus tôt, parce que c'est vraiment l'incapacité de pouvoir dire son émotion. Et donc, on utilise ces interjections. Et il préconise de faire cette inspiration, de la rendre sonore. Et c'est vrai que c'est quelque chose qui est assez peu usité chez les chanteurs, parce qu'on a toujours, on nous a appris à respirer bien tranquillement avant de commencer à chanter. Mais je trouve justement cet ornement-là très intéressant parce que finalement, en effet, c'est un moment d'impossibilité expressive, mais quelque part, on lui rend une forme d'expression avec cette chose qui est totalement antivocale, en fait, quelque part.
0: Mais c'est une forme d'expression qui prend soin de ne pas être trop verbale, précisément.
2: Exactement, parce que vraiment du non-musical et du non-verbal, et c'est ça qui est très intéressant.
0: Pour mimer la suspension de l'activité conceptuelle, en fait, ça ressemble à ça.
2: Parce que c'est vrai qu'on a les accents dont il parle, qui sont vraiment où en fait on quitte la voix un peu, on sort de sa ligne vocale, ou la chute on se permet de se répandre un peu. Et c'est vrai que ça, ce sont des agréments vocaux, enfin qui sortent un peu de la ligne vocale, mais qui sont quand même sonores. Alors que le sanglot est vraiment quelque chose qui est que de la respiration, en fait. C'est pour ça que ce mot de diaphragme tout à l'heure parlait à mon cœur, parce que c'est vrai que c'est vraiment ça, pour le coup. C'est vraiment respiratoire, quoi.
0: 1728, ça veut dire qu'on est quand même presque 50 ans après Assis et Galatée, où vous, Bertrand Pau, vous avez été relevé les A et les E, justement,
1: oui, mais c'est exactement dans le même état d'esprit. C'est l'écriture musicale qui nous le donne. Et moi, j'emploie le terme d'exclamation, mais en fait, c'est un terme... En France, il n'y a pas eu de théorisation de la rhétorique musicale. C'est plutôt les Allemands. Mais si on compare les partitions, en fait, on peut employer la terminologie allemande. Et c'est Pierre-Alain Clerc qui a fait un peu un compendium sur cette terminologie. Et donc, le sanglot de Monteclerc peut s'appeler aussi exclamation. Et en fait, c'est chez Lully, c'est une rupture de la mélodie avec des grands intervalles, une octave, par exemple, un tim. Et c'est sur des termes de non-sens, c'est-à-dire « ah, oh, hélas ». Et moi, ce que j'avais évoqué dans ma recherche, c'est que c'était tout d'un coup, dans ces moments-là, c'est l'éruption du physique, du corps, hein, parce qu'il n'y a plus du tout de... Il y a une rupture vocale importante, mais il n'y a plus de sens non plus.
0: Vous aviez cité tout à l'heure l'abbé Batteux, Charles Batteux, qui, en 1746, publie les Beaux-Arts réduits à un même principe. Et il se trouve que cet abbé Batteux, il nous prévient que l'opéra, en tant qu'il est inspiré du genre pastoral, est un genre dans lequel les passions doivent être présentes, mais de façon relativement édulcorée. Il écrit qu'on nous peigne leur tristesse, leurs soucis, leurs jalousies, leurs dépits de ces bergers et bergères.
1: Ah, oui.
0: Ces passions sont des jeux innocents au prix de celles qui nous déchirent. Ce qui alimente la thèse d'Estelle Ferrarès, c'est que quand on les esthétise, les passions sont plus si déchirantes que ça.
1: Ah oui, oui. Non, ce qui veut dire, c'est que l'univers du berger est un univers très doux, et même si s'il est parsemé de plaintes, c'est un univers idéalisé. Mais par exemple, on va pas trouver chez les bergers les ambitions politiques ou les jalousies politiques, ou alors des grands débats comme dans le Cid, qui donc hésite à tuer le père de sa fiancée. C'est je pense que c'est ça qu'il veut dire. Il y a quelque chose de à la fois serein et mythique et poétique. C'est intéressant, le titre de Batteux, parce que réduit au même principe, ça veut dire c'est l'imitation de la nature.
0: Oui, ça veut dire aussi une rationalisation.
1: C'est le concept d'Aristote, la mimésis.
0: Ouais.
1: Et la mimésis, c'est pas du tout ce qu'on croit, imiter le chant des oiseaux et tout. Si, ça comprend ça aussi, mais c'est imiter les passions humaines et leurs manifestations aussi physiologiques. Donc, essayer d'imiter les sanglots, les larmes, etc.
0: Marc Moyon.
2: Non, je trouve ça très intéressant. Et justement, c'est vrai que tous ces bergers, bergères, vraiment, la référence à l'Astrée, l'âge d'or, etc. C'est vrai que ça permet cette distance qui est créée et ce fait de styliser ces émotions.
0: Oui.
2: Permettent aussi de pouvoir les dire, tout simplement, en fait. Pouvoir permettre de faire passer des choses aussi qui seraient peut-être que la bienséance ne pourrait pas admettre,
0: oui.
2: Mais qu'en fait, ça permet, en fait, finalement, de dire vraiment ce qu'on a à dire.
0: Oui, mais quand vous lisez Monteclerc et que vous avez une espèce de codage rhétorique de comment chanter ses passions, est-ce qu'à l'arrivée, vous n'avez pas l'impression de les polisser un peu?
2: Mais alors, moi, je vois ça comme une espèce d'essai d'intellectualiser quelque chose, déjà une pratique qui se faisait. Donc voilà, il y a ce filtre-là. Et après, pour nous, c'est quand même intéressant parce que ça veut dire qu'on peut un peu pousser les murs d'un point de vue par rapport à une manière de chanter extrêmement stylisée qui nous est héritée du bel canto, etc., de quelque chose qui est, pour le coup, encore plus lissé. Là, ça nous permet quand même d'avoir d'autres outils, d'autres couleurs qui soient moins académiques en termes de vocalité. Et donc, ça, c'est très intéressant. Mais après, tout ça nous permet d'essayer de viser juste pour justement tenter d'émouvoir, en fait.

0: là il se passe quelque chose. Estelle Ferrares, c'était The Fairy Queen de Britten, mais dans une version qui est chorégraphiée par Pina Bausch dans le spectacle Café Muller. Pourquoi ces sons de chaise disent presque plus du sanglot que la chanteuse?
1: Parce que pour penser à l'impuissance, j'essaye d'utiliser un concept qui vient de la phénoménologie française, c'est-à-dire de Merleau-Ponty, Sartre, Simone de Beauvoir. En fait, ils parlent de puissance comme d'une prise sur le monde. Et ce que j'essaye de montrer, c'est-à-dire qu'appréhender la question de la puissance de manière corporelle, comme lorsqu'on emploie le mot prise, ça permet de réfléchir sur justement ce que peut un corps. Est-ce que c'est qu'un corps qui ne peut pas ou qui peut moins ou qui peut mal? Et donc quand on ne peut pas prendre quelque chose, quand le monde ne nous tend pas de prise, ben on se cogne dans le mur, dans le monde. Enfin, et cette pièce de Pina Bausch, moi, elle m'a beaucoup touchée parce qu'en fait, donc, elle montre des sanglots. Et à plusieurs reprises, une des danseuses qui mime un sanglot. Enfin, mais il y a aussi en fait vraiment un rapport au monde qui va traverser toute la pièce, dans lequel il y a deux danseuses en particulier. Parce qu'il y a, en fait, il y a tout, et six danseurs, trois femmes et trois hommes. Et donc il y a deux danseuses, dont Pina Bausch, lorsqu'elle dansait elle-même ce ballet, qui en fait se cogne dans un décor qui est complètement dans l'obscurité, et au milieu desquels sont renversées des tables et des chaises d'un café, manifestement. Et en fait, c'est un ballet très difficile à danser, puisque c'est un ballet qu'on danse les yeux fermés. Donc en fait, les danseuses se font vraiment mal. Et elles courent, enfin, d'un bout à l'autre, elles vont se heurter dans les meubles, dans les murs, dans les hommes qui sont là aussi. Et donc, il me semble que ça permet... Elle nous donne à voir de beaucoup de manières différentes, et pas seulement au moment où on entend le son sanglot, ce qui est en jeu dans l'impuissance, comment saisir cette impuissance, et donc cette question de la prise sur le monde, de l'absence de prise. Elle se cogne dans le monde. Voilà,
0: en l'occurrence, dans le passage précis que l'on vient d'entendre, c'est un homme qui pousse les chaises pour qu'elles ne se cognent pas, précisément parce qu'elle semble avoir perdu la maîtrise de son déplacement pris par le sanglot.
1: Oui. Ouais. Il y a des moments où effectivement il y a un personnage qui pousse, mais il y a des moments où il y a personne qui enlève, et donc là, ça fait très mal.
0: Vous dites que si pour Merleau-Ponty les possibilités qui s'ouvrent dans le monde dépendent du mode et des limites d'un je peux corporel, vous dites aussi que Iris Marion Young lui rétorque que les femmes sont enfermées dans un je ne peux pas, ou plutôt que nombre de leurs je peux sont doublés d'un je ne peux pas. Et vous pointez beaucoup dans votre livre Une philosophie des sanglots que hommes et femmes ne sont pas égaux devant la question que nous abordons.
1: Oui. En fait, je pars de Merleau-Ponty parce que quand on pense le corps, enfin, en philosophie, c'est un peu un point d'entrée évident. Et il va toujours poser le corps comme ce dont part la puissance, en fait. C'est ce qui pose le monde, c'est ce qui pose l'espace, c'est ce qui pose le temps. Et en fait, l'être humain, donc, qui n'est pas genré, hein, donc il dit tout le temps l'être humain, ben, c'est celui qui est au centre de ses coordonnées, aussi bien coordonnées temporelles, coordonnées spatiales. Et donc, il a des intentions, et c'est avec ses intentions, en fait, qu'il va se mouvoir. Et ce qu'ont montré, alors déjà, très rapidement derrière Beauvoir, c'est que bon, ça c'était peut-être une vision qui ne concernait que certains corps. Et encore un peu plus tard, en fait, dans les années 80-90, quelqu'un qui s'inscrit aussi dans cette phénoménologie, dans ce moment de la phénoménologie, donc qui s'appelle Iris Marion, a écrit un article très intéressant qui a été très très lu, qui s'appelle « Lancer comme une fille ». Et dans lequel, en fait, elle essaye d'expliquer ce que c'est que donc lancer un ballon, hein, c'est un geste aussi simple d'un point de vue philosophique. Et donc, pourquoi est-ce que finalement, les femmes, la plupart du temps, leurs tirs sont un petit peu minables, quoi. Ça tombe, ça va pas loin. Et c'est donc toute une réflexion sur ce que c'est que, quand on a un corps, d'occuper l'espace, et est-ce qu'on a été ou pas habitué à s'y dilater, puisqu'en fait, le dilater, ça, c'est un mot de Merleau-Ponty, se dilater dans l'espace, c'est-à-dire en fait le prendre, le posséder, le créer, lui imprimer son mouvement, ou bien est-ce qu'on a été au contraire socialisé de manière à avoir toujours deux choses. C'est-à-dire, évidemment, il y a bien des choses qui doivent être faites, donc il y a une agentivité et un déploiement qui est nécessaire, mais en même temps, jusqu'à un certain point, il y a tout le temps en même temps un « je ne peux pas ». D'où cette idée qu'il y a à la fois une prise et la négation de cette prise, en fait. Il y a à la fois une injonction à prendre et un échec en partie programmé.
0: Et la pensée de l'impuissance, vous dites aussi qu'en philosophie, elle n'est pas très riche. Même le Bartleby, avec son « je préférerais ne pas », vous le taxez de luxueux dans sa pensée de l'impuissance, parce qu'il rate la question, en quelque sorte, tellement il la prend avec trop de distance.
1: Alors oui, il y a vraiment une passion en fait de la philosophie pour la puissance sous toutes ses formes. Hein, vous avez la volonté de puissance, la puissance de savoir, la puissance d'agir. Et voilà, exactement. Donc en fait, il y a vraiment beaucoup de réflexions sur ces questions-là, qui à mon avis c'est pas pour rien que c'est parce que ça a été très longtemps peuplé d'hommes en fait cette discipline, mais c'est peut-être pas forcément l'unique raison. Et donc en fait, il y a quelques philosophes, mais assez rarement, qui vont s'approcher de la question de l'impuissance, mais c'est toujours en fait au fond pour la dépasser ou pour trouver en elle quelque chose qui serait déjà son contraire. Et justement, Bartleby, c'est pas de l'impuissance, c'est en fait le fait d'affirmer la puissance de se retirer du monde. Ouais. C'est pas être confronté à des limites objectives, c'est simplement je préfère ne pas. Donc, je préfère ne pas participer au tumulte du monde, à propos duquel j'ai une sorte de, comment dire, de sagesse. Donc, d'une certaine manière, là, j'affirme une puissance de pensée du philosophe qui est supérieure. C'est, en fait, c'est plutôt une sorte de prise de distance, de prise de hauteur par rapport à ça, mais ça n'a en rien de l'impuissance, en fait.
0: Parce que quand Galatée, tout à l'heure, chantait son injustice, ça veut dire qu'elle donnait à ses pleurs une espèce de projet de réparer la dite injustice. Est-ce que vous la soupçonnez, à ce moment-là, de se mettre un peu dans la position d'un Georges Eddy Oberman qui va donner aux pleurs une fonction de soulèvement et donc, finalement, un projet de puissance?
1: Alors, ça, je ne peux pas dire ou pas, enfin, dire si je soupçonne ou pas. Enfin, je crois que les sanglots sont un état physiologique d'une telle virulence qu'en fait, il ne permet pas quelque chose comme un projet. Il y a vraiment une sorte d'interruption absolue. Il y a des images qui peuvent parler, il y a des sons parfois, mais il n'y a certainement pas un projet. Ce que fait Georges Eddy Oberman dans un ouvrage qui s'appelle Peuples en larmes, peuples en armes, dans lequel il ne parle pas spécifiquement des sanglots, mais des larmes en général, c'est qu'en fait, il va tenter de penser une forme de logique collective dans laquelle les larmes ou l'expression d'un certain nombre d'émotions négatives auraient leur place pour embraser en quelque sorte un certain nombre de soulèvements, de mouvements, de contestations populaires. Et donc avec cette idée qu'il y aurait, il va beaucoup en particulier commenter le cuirassé Potemkin, dans lequel en fait on voit des vieilles femmes qui pleurent, c'est pas tout à fait le début du film, mais c'est assez rapidement ça, à la suite donc de la mort d'un marin dans le cadre d'un soulèvement sur un bateau. Ces vieilles femmes qui pleurent vont, c'est la thèse de Eddy Oberman, être en fait le ressort, le déclencheur d'une insurrection qui va emporter toute la ville. Donc on est en 1905 et ce sera ensuite une insurrection qui va être complètement réprimée par l'armée russe, par les Cosaques, et qui tire sur la foule. Voilà. Et donc moi, ce que j'essaye de dire, alors, dans ce contexte bien précis, c'est que je pense pas que, d'une part, on puisse attraper les sanglots, peut-être par les quelques fois où ils ont pu déboucher sur une insurrection. Enfin, je veux dire, c'est pas encore une fois en repassant par la question de la possibilité de la puissance qui gérerait dans la puissance qu'on va pouvoir toucher le contenu de vérité des sanglots. Ça n'est pas faire justice, j'allais dire, aux milliards de sanglots qui s'éteignent tout simplement dans le noir et dans la solitude et qui ne donnent lieu à rien.
0: Donc, impuissance qui reste. Ouais.
1: Je ne pense pas qu'on puisse attraper ça par ça. Et en fait, ce qu'il y a, c'est qu'il y a une répugnance de la philosophie à aller voir ça. Et donc, tout de suite, plutôt d'aller chercher, regarder dans cette scène, finalement, on a eu une insurrection, on a eu un soulèvement. Et ça, c'est une première chose. Et l'autre chose que je commente un petit peu, c'est encore une fois la question genrée. C'est-à-dire qu'en fait, Didier Huberman ne commande pas le fait que ce sont les femmes qui pleurent, mais ce sont les hommes qui montrent les poings et ce sont eux qui vont aller à la rencontre avec les Cosaques. Et que donc, finalement, cette espèce de subjectivation politique, hein, il y a un sujet politique qui émerge, c'est seulement vrai que pour certains, parce que ceux qui deviennent véritablement acteurs, c'est justement pas ceux qui ont pleuré, en fait. c'est pas celles qui ont pleuré.
0: Dans les opéras baroques, Marc Moyon, ceux qui pleurent, ça finit toujours à peu près bien quand même pour eux. Enfin, c'est quand même mis à un endroit bien précis de l'opéra.
2: Oui, bah, y a souvent quand même une petite intervention divine qui est bienvenue. Donc voilà, ils ont des destins un peu extraordinaires. Mais justement, comme le disait Estelle, c'est pas la majorité des cas. C'est justement, on montre cette histoire-là sur scène parce qu'elle est exceptionnelle. Ouais.
0: Mais vous avez beau chanter des rôles masculins, ils pleurent aussi.
2: Alors oui, ben quand même, c'est quand même assez majoritairement pour les femmes, hein, quand même.

0: cour de ce duc de Vendôme, et il y a une espèce de comment on pourrait dire, de recul métathéâtral, c'est-à-dire que on fait pleurer des bergers, on se moque aussi de la convention où les bergers doivent pleurer, et tous les deux donc se plaignent de leur maîtresse. Mais ce qu'il y a, c'est que ce dispositif dure pendant 3 scènes, et c'est un duo de haut de contre, c'est-à-dire c'est le ténor aigu, et c'est un duo donc des dialogues et des duos à voix égale, ce qui est extrêmement rare à l'opéra, chez Lully en tout cas. Après, j'ai pas fouillé tous les opéras, mais j'ai pas trouvé de l'équivalence, sauf dans Achille et Polyxène, le premier acte où qui met en scène Achille et Patrocle. Il commence aussi par un duo d'hommes, mais il y en a un qui est basse et l'autre est haute contre et ténor. Alors ça, c'est extrêmement original, et je me suis posé la question de savoir si c'était en fait, c'est un retour aussi aux premières amours de Lully avec Molière, où il y a beaucoup de scènes pastorales dans les comédies ballets, et je me suis demandé si c'était pas aussi une lassitude de la part de une certaine partie du public, des aristocrates lettrés ou des hommes de lettres, une lassitude de tous ces héros valeureux, héroïques, et que une masculinité plus fine, plus douce, plus sensible serait peut-être l'avenir de l'opéra. Et c'est parallèle avec la tragédie, hein. On a le même mouvement dans la tragédie, et Campistron, qui a écrit le livret d'Assis et Galatée, a écrit des tragédies où les hommes pleurent.
1: Dans Assis et Galatée, les moyens musicaux mis en œuvre par Lully pour faire pleurer Assis sont les mêmes que ceux qu'il va prendre pour Galatée ?
0: Oui, sauf pour, je pense, j'ai pas trouvé cette figure de Catabas qui exprime les larmes. Ah, j'ai l'impression que c'est plus féminin, parce qu'on le trouve aussi dans la plainte de Chloris, dans Georges Dandin. Mais sinon, oui, ce sont les mêmes moyens expressifs. Et dans ce fameux lamento homosexuel, dans Achille et Polyxène, ce sont aussi les mêmes moyens expressifs.
1: On va écouter C'est en vain quand c'est lieu, extrait de la scène 1 de l'acte premier, donc d'Assis et Galatée. Donc là, c'est bien Assis.

0: Assis et Galatée de Lully, dans la version dirigée par Christophe Rousset des talents lyriques. Bertrand Poirot, c'est un topo, c'est-à-dire il faut qu'il y ait des gens qui pleurent dans un opéra.
1: Oui, c'est la plainte en musique, oui, c'est un topos. Oui, oui.
0: Toujours en mineur.
1: C'est vrai que alors ça, j'ai pas trouvé d'exemple de plainte en majeur. Donc c'est la tonalité mineure, et comme le dit Rameau, c'est pour les moments tristes. Hein, c'est le mineur a toujours été chargé d'émotions tristes. Je pensais à quelque chose, à cette histoire de répartition des héros des héroïnes. C'est vrai que les lamentos sont plutôt féminins, mais il y a un exemple d'un héros pour qui ça se passe très mal, c'est Attis. Il y a un très beau lamento dans Attis, mais malheureusement il meurt à la fin de l'opéra. Ça se termine pas toujours très bien.
0: Et celle Ferrarès, vous rappelez que les théories de l'évolution, Charles Darwin s'exprime

0: sur la question dans un livre qui s'appelle « L'expression des émotions chez l'homme et les animaux ». Et cette approche physiologique va donner aux larmes une qualité lubrifiante pour les yeux. Donc, il y trouve une forme d'utilité, lui.
1: C'est ça. C'est-à-dire que moi, il n'a pas tellement écrit là-dessus, mais il va donner lieu à l'explication, on va dire, darwiniste des pleurs. Dans son cas, lui, c'est parce que, d'après lui, les globes oculaires seraient soumis à une pression trop forte dans le cadre de certaines émotions, et que donc, pour s'en libérer, pour éviter qu'il y ait éclatement de vaisseaux, eh bien, de l'eau, en fait, serait sécrétée. Oui. Donc, ce serait quelque chose qui, en fait, aiderait l'espèce humaine à ne pas être mise en péril, ou que certains de ses organes ne soient pas mis en péril lorsqu'elle se retrouve face à des situations pleines de détresse, quoi.
0: Donc, ça vous permet de le mettre en balance avec l'idée, donc, qu'il y aurait, que ce serait une forme d'adaptation que de pleurer, là où Sartre dit que les sanglots sont associés plutôt à une conduite de désadaptation ou d'échec.
1: Ah oui, d'échec, mais pas de désadaptation. En fait, c'est dans le moment où il y a échec possible que finalement les émotions vont créer une sorte d'effet magique, c'est la thèse de Sartre dans l'esquisse d'une théorie des émotions, qui va en fait le faire voir le monde d'une autre manière, de manière à ce que finalement il y ait une réponse qui a l'air plus ou moins appropriée, étant donné le très petit nombre d'options qui sont restées. Et il y aurait, c'est pour ça que j'emploie le mot de ruse, là, auquel vous avez fait allusion tout à l'heure, une sorte de ruse, si vous voulez, du sujet qui éclate en sanglots, ou d'ailleurs, il parle pas que les sanglots, il parle de toutes sortes de réactions émotionnelles. Par exemple, il va dire que une femme, une patiente dans un cabinet de psychanalyste qui éclate en sanglots au moment où elle va enfin raconter une histoire particulièrement douloureuse, on imagine que c'est d'inceste ou quelque chose comme ça, éclate en sanglots, précisément, dit-il, parce que c'est une manière de se mettre dans l'impossibilité de parler, parce qu'en fait, elle n'est pas prête pour le faire. Donc, si vous voulez, il y a une sorte de fonction. Donc, une façon, si vous voulez, de ne pas se confronter à l'échec qui est pourtant là, c'est-à-dire qu'elle est bien chez son psychanalyste afin de faire rendre gorge à ce qui lui est arrivé, et pourtant elle n'y parvient pas, et confrontée à cet échec, elle adopte en quelque sorte une stratégie qui va consister à sangloter.
0: Parce que ça, on le voit dans certains opéras. Je pense par exemple chez Handel, l'aria va être potentiellement un moment tout à la fois plaintif et réflexif. Comme si le personnage sortait un peu de lui-même et regardait son affect sous différents angles. D'ailleurs, c'est le moment où l'action s'interrompt pour essayer peut-être d'en découdre quand même.
2: Mais c'est pour ça d'ailleurs que je pense que... Enfin, je connais pas tout le répertoire, loin de là. Oui. Mais je pense que le sanglot, vraiment... appartient plus au monde du récit qu'au monde de l'air. Les larmes seront le monde de l'air, où on va pouvoir dire que ça coule et que ça coule. Mais vraiment, le moment où justement les choses s'arrêtent, pour moi, ça appartient plus au récit, au moment où justement il y a de l'action. Parce que pour que ça s'arrête, il faut qu'il y ait de l'action. Enfin, je pense. Je dirais, enfin oui, instinctivement, je dirais ça. Je ne vois pas d'air... On se plaint beaucoup, on se répand, mais c'est pas le moment de la crise entre guillemets du sanglot. Elle peut pas trop intervenir dans l'air, je pense, parce que ça serait inentendable en fait.
0: Ah oui, parce que l'air est quand même un moment où le temps se déroule.
2: Oui, oui. Mais où on fait une pause, on étudie une émotion, sentiment, un état d'être, mais justement, on le déplie, on tartine un peu ce sentiment-là, on l'observe par plein de, justement, cette répétition-là, elle est jouissive, elle est fantastique à faire, parce que justement, on peut détailler et essayer d'être le plus éloquent possible sur ce sentiment ou cette émotion. Mais j'ai l'impression que, d'ailleurs, justement, il y a tous ces « ah, oh, hélas bon, !» il y en a parfois dans les airs, mais c'est quand même beaucoup plus le monde du récit pour moi.
0: Ouais. Vous citez, Estelle Ferrarez, un film de Kaneto Shindo de 1960 qui s'appelle « L'île nue », où là, il y a des sanglots qui sont précisément un moment d'interruption de la musique, parce que le film est super musical, il n'y a pas de dialogue, que de la musique, et là, la musique s'arrête pour que les sanglots éclatent.
1: Oui, c'est un film d'une grande beauté et très étrange. C'est un film en noir et blanc qui raconte la vie extrêmement, comment dire, pénible d'une famille de paysans qui vivent seuls sur une île japonaise, dans une très grande misère avec deux enfants. Et on voit leur vie de labeur et il n'y a absolument aucune voix humaine. C'est-à-dire qu'on entend les pas par moment, on entend éventuellement les rires des enfants à un moment donné, bon, des petits bruits comme ça, mais le reste du temps, en fait, on entend tout le temps cette espèce de musique très obsédante, très fort, qui crée une sorte de croûte, en fait, sonore autour du film. Et le seul moment où on va entendre quelque chose qui utilise la glotte humaine, bah, c'est une crise de sanglots. C'est vers la fin du film, un des enfants est mort d'une maladie, enfin, on ne comprend pas grand-chose, mais de manière assez brusque, emporté par une fièvre. Et la mère... va éclater en sanglots, non pas au moment des funérailles, mais en fait, alors que le temps a l'air de vouloir reprendre son cours, c'est-à-dire qu'en fait, c'est quelques jours après, elle reprend sa vie de labeur avec son mari, donc ce qu'on a vu pendant presque des heures, c'est un film très long en fait, on l'a vu monter et descendre avec des seaux très lourds pour arroser ces pauvres champs, et en fait, donc elle va recommencer ça tout à l'heure, et la musique est de nouveau très forte, et là, en fait, elle s'écrase par terre, vraiment, c'est le mot, et elle se met à sangloter, on entend hurler, en fait, presque. Voilà, et c'est vraiment cette force d'irruption qui est aussi une sorte de... Moi, j'interprète, on parlait du temps, là, une façon d'arrêter le cours du temps, c'est-à-dire c'est une protestation parce que le temps va recommencer, parce que tout va recommencer à fluer comme si de rien n'était. Et d'une certaine manière, là, en fait, elle hurle un non, quoi, en fait, c'est... Elle essaye de dilater un maintenant, qui est le maintenant de sa peine. Mais évidemment, ça va reprendre. La vie va reprendre.

0: Et si je peux me permettre, là, en fait, le bruit qu'on entend tout à la fin, c'est le bruit des seaux d'eau que son mari recommence en fait à verser sur le champ. Donc en fait, c'est vraiment on sent la force de ce flux qu'elle avait essayé d'interrompre, qui en fait reprend et de fait va la vaincre puisqu'elle va finir par se relever, quoi.
1: Donc là, on a de l'eau qui met fin aux pleurs. C'est le contraire de chez... de ceux du figuralisme tout à l'heure. Vous citez l'anthropologue Ernesto De Martino qui a travaillé sur les pleurs dans le deuil et qui leur donne une fonction. Il dit qu'ils permettent d'éviter aux vivants la perte la plus irréparable qui est celle de soi-même, c'est-à-dire de ceux qui restent.
0: Oui, alors ça, c'est une interprétation des pleurs collectives, puisqu'en fait, lui, il travaillait sur les lamentations telles qu'elles ont été pratiquées pendant des millénaires autour du bassin méditerranéen. Et lui, il les observait, enfin, les dernières occurrences, en tout cas les dernières pratiques, dans les années 50, dans le sud de l'Italie. Et donc là, effectivement, il est en train d'observer ce que ça pouvait vouloir dire dans une société dans laquelle, on va dire, Dieu était encore très présent et où ce personnage du sujet souverain supposé avoir une forme de puissance n'est pas encore très, très fermement là. Donc là effectivement, il y a, je pense, une fonction une fonction sociale évidente, alors que moi, je pense que ce que font les sanglots contemporains, c'est plutôt une sorte d'interruption, justement, d'un bon fonctionnement. C'est-à-dire que c'est l'interruption du fait que nous sommes toujours en train de tenter de devenir sujet. Donc c'est plutôt une suspension que la mise en œuvre d'une fonction. C'est la suspension de toutes les fonctions. C'est une sorte de protestation qui va durer quelques secondes, quelques minutes, avant évidemment de repartir dans ce que nous sommes supposés faire. Mais c'est pour ça, c'est une interprétation assez contemporaine que j'essaye de donner des sanglots. Je n'en parle pas comme d'un invariant culturel, ni non plus comme d'un invariant historique, et je trouvais ça très intéressant ce que Marc disait tout à l'heure, c'est-à-dire le fait que il y a ce moment, j'ai l'impression que ça coïncide un peu, où en fait le sujet, enfin vous ne l'appelez pas le sujet, mais donc le chanteur solitaire qui donc va se développer avec celui qui commence à pleurer seul, ben c'est le début du 7e, c'est ce que vous disiez, c'est exactement en fait le moment où en philosophie le sujet, c'est-à-dire hein, cette forme rationnelle et puissante de l'être humain et pensée en philosophie. Donc en fait, c'est assez intéressant que ce soit contemporain, quoi.
1: Parce que les sanglots de deuil, par exemple dans les leçons de ténèbres de Michel Lambert, sont presque déjà dans le recueillement.
2: Mais là, justement, c'est une transition toute trouvée, parce que on est justement dans la lamentation en collectif, hein, vraiment ce moment où on se retrouve à la Semaine Sainte et où justement on revit cette passion. Et justement, ce que je trouve très intéressant dans la version de Lambert, c'est qu'il utilise le ton grégorien, qui a un ton spécifique des lamentations, hein, le tonus lamentatione, qu'on n'entend qu'une fois par an au moment de la Semaine Sainte. Et donc, il utilise ce chant grégorien, ce plein chant, et il va l'ornementer, en fait. Il va l'ornementer toujours différemment, c'est parce que c'est une psalmodie au départ, hein, vraiment. Donc c'est toujours le même motif qui se répète et qui se répète. Et lui, il va l'orner comme ça, avec justement tout ce vocabulaire ornemental et tous ces agréments et tous ces accents et ces plaintes, voilà, sur ce texte des Lamentations de Jérémie.
1: Eh bien, c'est avec un extrait de ces leçons de ténèbres que nous allons nous quitter. Merci beaucoup, Marc Moyon. Merci. Estelle Ferrarez. On peut donc lire Une philosophie des sanglots aux éditions Rivage. Et merci, Bertrand Porot.
3: Non, merci à vous.
1: Et merci au public rassemblé dans le salon Marguerite Long de la bibliothèque Lagrange-Fleuret, où nous avons enregistré cette émission.

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1: Bonsoir à toutes et à tous. Des mobilisations aujourd'hui contre la loi d'urgence agricole. À l'appel d'associations de défense de l'environnement, de consommateurs et de paysans, les opposants au texte se sont notamment rassemblés à Angers, Lyon, Nancy, Besançon ou encore Lannion. Une manifestation ce soir à La Rochelle également. Le texte qui sera soumis au vote de l'Assemblée nationale lundi reprend notamment la controversée loi du plomb. Elle prévoit la réintroduction de certains pesticides. Rassemblement aussi à Chalonnes-sur-Loire, au sud-ouest d'Angers. Plusieurs centaines de personnes ont manifesté leur émotion et leur colère après la condamnation à 3 ans de prison, dont 6 mois ferme, de leur nouveau maire Laurent Frogeais. Il a été reconnu coupable il y a 2 jours de détention et de diffusion d'images pédopornographiques. Dans l'actualité politique, on revient sur l'enquête du parquet national financier contre Édouard Philippe. L'ancienne cadre de la communauté urbaine du Havre, qui est à l'origine de l'affaire, conservera son statut de lanceuse d'alerte, ce qui lui permet de bénéficier de mesures de protection. La collectivité contestait ce statut au tribunal. Cette enquête porte sur des soupçons de détournement de fonds publics de la part de l'ancien maire du Havre, Édouard Philippe, qui a déjà déclaré qu'il resterait candidat à l'élection présidentielle s'il devait être mis en examen. À l'international, 2 nouvelles attaques de drones ukrainiens sur la Russie. Au moins 7 tués et 24 blessés lors d'une frappe sur un site industriel la nuit dernière dans une ville de l'ouest du pays. La capitale Moscou a également été ciblée par plus de 370 drones, frappes qui ont majoritairement été interceptées, mais qui ont tout de même fait 1 mort et 37 blessés. Blessés dans la banlieue moscovite. Et puis, mauvaise nouvelle pour les forêts du sud-ouest, un nouveau foyer de nématodes du pin a été découvert à l'Escar, dans les Pyrénées-Atlantiques. Ce minuscule ver est qualifié de ravageur et de menace sanitaire majeure pour les pins. Un spécimen a été identifié à 60 km d'un premier foyer détecté en novembre dernier dans les Landes. Sa découverte avait entraîné l'abattage des pins dans une zone de 500 mètres. Le football pour finir, l'équipe de France a rendez-vous ce soir avec l'Angleterre. Petite finale de la Coupe du Monde, coup d'envoi à 23h. Bonne soirée à notre écoute.
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4: Bonsoir à toutes et tous. Les ossements de Delphine Jubilard pourraient avoir été dispersés dans plusieurs champs. Selon Le Parisien, c'est l'hypothèse envisagée par les enquêteurs en charge du dossier. Son mari Cédric Jubilard aurait enfoui le corps sous un tas de fumier qui aurait ensuite été dispersé au gré de divers travaux agricoles. Pour rappel, des os ont été découverts sur ce site du Tarn, indiqué par le peintre plaquiste qui a avoué le meurtre de son épouse. Des restes qui sont toujours en cours d'analyse à Pontoise. Des mobilisations aujourd'hui contre la loi d'urgence agricole, à l'appel d'associations de défense de l'environnement, de consommateurs et de paysans. Les opposants au texte se sont notamment rassemblés à Angers, Lyon, Nancy, Besançon ou encore Lannion. Une manifestation ce soir à La Rochelle également. Le texte qui sera soumis au vote de l'Assemblée nationale lundi reprend notamment la controversée loi du plomb. Elle prévoit la réintroduction de certains pesticides. La France ne veut plus consommer de charbon en 2030, plus de pétrole en 2045 et plus de gaz fossile d'ici à 2050. C'est la stratégie pour la neutralité carbone dont le décret a été publié aujourd'hui au journal officiel. Ce plan avait été présenté mercredi par le gouvernement, charge désormais au ministère concerné de le faire appliquer. Dans l'actualité internationale, l'armée américaine revendique de nouvelles frappes la nuit dernière en Iran. Les États-Unis ont notamment ciblé des infrastructures militaires et des dépôts d'armes. De son côté, l'Iran a annoncé que deux pétroliers avaient explosé sur des mines dans le détroit d'Ormuz, information démentie par les Américains. La République islamique s'est également targuée d'avoir stoppé quatre autres navires dans ce passage stratégique. L'Iran qui menace d'une offensive totale si les frappes américaines se poursuivent. Et puis Zinedine Zidane débutera son mandat à la tête des Bleus le 1er septembre prochain. Information du quotidien L'Équipe qui ne communique pas en revanche sur l'officialisation de l'arrivée de l'ancien numéro 10. En attendant, l'équipe de France de football reste sous la coupe de Didier Deschamps. Il dirigera son 187e et dernier match ce soir à l'occasion de la petite finale de la Coupe du Monde contre l'Angleterre. Coup d'envoi à 23h. La grande finale, c'est demain entre l'Espagne et l'Argentine. Bonne soirée à notre écoute.
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4: Bonsoir à tous. 7 départements maintenus en vigilance orange canicule demain. L'Hérault, le Gard, les Bouches-du-Rhône, le Var, les Alpes-Maritimes, la Haute-Corse et la Corse du Sud. Le Sud-Est reste fortement impacté par les fortes chaleurs. Jusqu'à 40 aujourd'hui à Cogolin dans le Var, alors que les températures sont retombées dans le reste du pays. Plus de 300 pompiers sont toujours mobilisés pour éteindre les incendies qui ont touché la forêt de Fontainebleau. Le feu est fixé et ne progresse plus, mais un dispositif de surveillance est mis en place pour intervenir rapidement en cas de reprise de feu. Nouvelle escalade des tensions au Moyen-Orient. L'Iran suspend les engagements qu'il avait pris dans le cadre du protocole d'accord avec les États-Unis. Téhéran regrette que les États-Unis aient eu recours à des actes d'agression alors que les deux pays étaient engagés dans des négociations. Le pays a été bombardé pour la 7e nuit d'affilée par les Américains, tandis que des attaques iraniennes ont visé le Koweït. Un site pétrolier, une centrale électrique et une station de dessalement de l'eau ont été visés. En Russie, le bilan s'alourdit. L'attaque de drones ukrainiennes contre deux centres logistiques a fait au moins 8 morts. Dans la région de Moscou, l'incendie d'un dépôt de pétrole a entraîné l'évacuation d'une maternité. Le Conseil de Paris vote le doublement de la taxe sur les logements vacants. La mesure entrera en vigueur l'an prochain pour désengorger le marché locatif. 9% des logements parisiens sont vacants, selon la mairie, qui espère en récupérer 20 000 grâce au doublement de la taxe. Le cœur n'y est pas, mais il faut bien la jouer, cette petite finale. L'équipe de France de football affronte l'Angleterre ce soir à partir de 23h pour tenter de décrocher la 3e place de la Coupe du Monde. Et puis Tadej Pogacar s'adjuge la 14e étape du Tour de France. Le maillot jaune remporte dans les Vosges sa 4e étape depuis le départ de la Grande Boucle. Del Toro termine 2e et gros coup pour le Français Paul Sexas qui finit 3e. Il grimpe ainsi à la 4e place au classement général et s'empare du maillot blanc de meilleur jeune. Très bonne soirée à tous.
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2: Bonsoir à tous. 7 départements maintenus en vigilance orange canicule demain. L'Hérault, le Gard, les Bouches-du-Rhône, le Var, les Alpes-Maritimes, la Haute-Corse et la Corse du Sud. Le Sud-Est reste fortement impacté par les fortes chaleurs. Jusqu'à 40 aujourd'hui à Cogolin dans le Var, alors que les températures sont retombées dans le reste du pays. Plus de 300 pompiers sont toujours mobilisés pour éteindre les incendies qui ont touché la forêt de Fontainebleau. Le feu est fixé et ne progresse plus, mais un dispositif de surveillance est mis en place pour intervenir rapidement en cas de reprise de feu. Nouvelle escalade des tensions au Moyen-Orient. L'Iran suspend les engagements qu'il avait pris dans le cadre du protocole d'accord avec les États-Unis. Téhéran regrette que les États-Unis aient eu recours à des actes d'agression alors que les deux pays étaient engagés dans des négociations. Le pays a été bombardé pour la 7e nuit d'affilée par les Américains, tandis que des attaques iraniennes ont visé le Koweït. Un site pétrolier, une centrale électrique et une station de dessalement de l'eau ont été visés. En Russie, le bilan s'alourdit. L'attaque de drones ukrainiennes contre 2 centres logistiques a fait au moins 8 morts. Dans la région de Moscou, l'incendie d'un dépôt de pétrole a entraîné l'évacuation d'une maternité. Le Conseil de Paris vote le doublement de la taxe sur les logements vacants. La mesure entrera en vigueur l'an prochain pour désengorger le marché locatif. 9% des logements parisiens sont vacants, selon la mairie, qui espère en récupérer 20 000 grâce au doublement de la taxe. Le cœur n'y est pas, mais il faut bien la jouer, cette petite finale. L'équipe de France de football affronte l'Angleterre ce soir à partir de 23h pour tenter de décrocher la 3e place de la Coupe du Monde. Et puis Tadej Pogacar s'adjuge la 14e étape du Tour de France. Le maillot jaune remporte dans les Vosges sa 4e étape depuis le départ de la Grande Boucle. Del Toro termine 2e et gros coup pour le Français Paul Sexas qui finit 3e. Il grimpe ainsi à la 4e place au classement général et s'empare du maillot blanc de meilleur jeune. Très bonne soirée à tous.
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1: Bonjour, bienvenue dans Voix au chapitre. Je vous propose de continuer le cycle dédié au thème de l'amour sous toutes ses formes et de vous lire aujourd'hui le début puis des extraits d'un roman de Maria Purchet intitulé « Feu » au singulier, paru en août 2021 aux éditions Fayard. Laure, professeure d'université, est mariée avec un médecin, mère de deux filles et propriétaire d'un pavillon. À 40 ans, sa vie lui semble être la somme, non pas de ses désirs, mais de l'effort et du compromis. Clément, lui, célibataire, 50 ans, s'ennuie dans la finance et ne se confie qu'à son chien. De la vie, elle attend la surprise, il attend qu'elle finisse. Bref, il serait temps qu'il leur arrive quelque chose. Ils vont être, l'un pour l'autre, un choc. En chapitre alterné, le « tu » du personnage féminin répond au « je » de l'homme, donnant ainsi un éclairage sur leur point de vue respectif sur la situation. Tu t'étonnes de ces mains de fille nouées par erreur au corps d'un homme. Doigts frêles, attaches poncées, phalanges adoucies, et sous la peau, trop fine pour en masquer la couleur, les veines sont enflées. La droite s'agitant au-dessus des olives et du pain, tu vois remuer un muscle vulnérable d'enfant qui bientôt tremble quand il soulève la carafe. Tout ceci est très fragile et pourrait se briser dans un geste un peu vif. Tu penses qu'il serait incapable de t'étrangler. Tu notes les ongles limés courts, l'annulaire sans alliance ni trace d'eux, les extrémités blanches, exsangues et presque mauves. Chez lui, le retour du sang au cœur se fait mal et par à-coups. Entre la malléole et le drap sombre du costume, tranche 2 cm de coton épais immaculé. Tu supposes une chemise étroite, lavée une fois, portée 2 maximum. Tu voudrais soudain voir le reste sous la laine froide. Alors regarde ailleurs! S'affole ta mère dans la tombe, depuis les femmes correctes et aliénées. Tu devines une chair présente mais terminée, attendrie par autre chose que l'amour, mais quoi? Les coups, le confort ou l'alcool, ça dépend des mœurs. Ton regard parvient à se hisser plus haut, allant de sa main à son coude, puis de son col à ses lèvres. De la tristesse tatouée à la verticale sur sa bouche, tu cherches malgré toi l'origine. Une fille, un mort ou la fatigue d'être soi, ça dépend des vies. Pour la peau brunie des tempes et des arêtes, tu l'imagines courir comme tout le monde sur les rives de la Seine. Pour le crâne rasé à fleur d'os, tu cherches encore. « Demande-lui !» suggère la mère de ta mère du paradis des femmes de Somme, Franche du Collier. Demandez qui, quelle douleur, quel impact vous ont fait cette viande émue, cette gueule comme le reflet brisé d'un visage antérieur, ces mains pessimistes, c'est délicat, tu ne le connais pas. Tu es censé rencontrer en lui un intervenant pour un colloque d'histoire contemporaine, pas un paysage. Tu dois obtenir sa participation, pas son histoire. Sa voix qui semble apprise quelque part où l'on apprend à attaquer les consonnes, à conquérir des publics en salle, n'a rien à voir avec le reste. Il répète une phrase que tu n'écoutais pas. Il va penser qu'il t'ennuie alors qu'il t'embarque. Il demande pourquoi lui, pourquoi un banquier, pour intervenir lors d'un sommet de sciences humaines, pourquoi parmi les chercheurs, les linguistes et les auteurs, inviter l'engeance qu'il sait représenter. Tu dis, pour le contraste, il dit qu'il est ton homme. Personne mieux que lui n'excelle à n'être pas à sa place. Puis il se tait, semble une seconde ailleurs, son visage en amande s'offrant sans vigilance à l'attention. À nouveau, tu peux voir remonter du fond quelque chose de faible et d'abîmé, comme un morceau d'épave. Tu voudrais savoir quel bateau. Tu le trouves beau, alors qu'en arrivant, il était vide, il est très modeste. Ferme ta bouche et travaille, s'énerve ta mère depuis la fosse aux impayés, aux femmes utiles et rigoureuses. Tu chausses ta paire de lunettes sans correction, pur accessoire à verre blanc, utile à masquer, selon les circonstances, tes cernes ou le songe qui te traverse. Tu dis merci. Merci à la chaîne de recommandations dont la source s'est perdue, mais qui t'a mené jusqu'à lui, après différentes bouteilles à la mer, messagerie saturée ou refus catégorique. Curieusement, une prestation gratuite au cours d'un colloque non médiatisé dans une université sans prestige n'excite plus grand monde. Ironise, c'est mieux, valide maman sous son granit. Au moins, on sait pourquoi on t'a payé des études. Et puis, tu lui sais gré de 7h à midi, dès lors que vous pourriez administrer ce rendez-vous préalable par téléphone. Le garçon de salle demande si vous avez choisi, et toujours pas. Ton commensal remercie, lui, le hasard et personne d'autre. Quand t'as téléphoné, le moins possible. Depuis que voir les gens entraîne quantité de risques sanitaires, il en abuse, multipliant ainsi ses chances que lui arrive enfin quelque chose. Il le dit comme ça. Tu penses, aujourd'hui, le risque, c'est moi. Et comme ça t'irrite, que ça t'intéresse, tu t'empresses d'être chiante, de détailler l'enjeu de ces rencontres disciplinaires, 2 jours à Cerisay en décembre pour qualifier l'époque, la nôtre, celle qu'on n'appelle pas encore ou qu'on appelle la crise. Mais tu n'as pas le temps de finir que déjà il balance. L'époque est un scandale. Des enfants, dit-il, naissent à l'instant avec 40 000 euros de dettes par tête puisque leurs grands-parents ont financé leur vie de merde à crédit. Un pavillon, une Peugeot, 2, un téléviseur par chambre, les porte-avions, l'armée française en Afghanistan et désormais le pompon, la vie éternelle. Le scandale, c'est la facture. L'époque est une facture, mais peu importe le nom qu'on lui donne, nos enfants ne voudront pas rembourser. Ils débrancheront pour en finir les respirateurs dans les hôpitaux. Alors il n'y aura plus d'époque, mais la guerre. Voulez-vous que l'on commande un truc à boire, à un apéritif? Tu demandes s'il en a, des enfants. Il répond, un chien, un seul. Arrête ça alors! Se fatigue ta mère qui, sous la terre, voit tout, contempler ce con comme s'il s'agissait de le peindre, et regarde les choses comme elles sont. Dans un restaurant crâneur, conçu comme une serre, progressent des clématites vers un plafond vitré. Un homme blanc dans un costume a priori lanvin te raconte le désastre en mangeant, s'écoutant prédire la violence des combats qui l'épargneront. Tu portes du bleu marine, car il s'agit cette année du nouveau noir. Il en porte, lui, depuis toujours. Voilà, t'es contente. Le serveur demande si vous avez choisi, et cette fois, il insiste. Tu cherches le menu, il est devant toi. Un grand miroir piqué où sont tracés au feutre les entrées, les plats et les fromages. Reflété entre la sole à 38 euros et les champignons crus, tu surprends ton brushing d'avant-hier, ta main laissée en coquille sur ton oreille, tes pupilles légèrement dilatées, ton sourire de joconde dont l'étude te surprend. Il commande la sole, toi le tartare. En mastiquant du pain, tu parviens à mater ton rictus incorrect. Tu remarques à voix haute la ridicule brièveté de la carte, la nullité des portions sur les tables. Évidemment, dès lors que l'abondance est un rêve de pauvre, qu'avoir le choix n'est profitable qu'à ceux qui n'ont pas de goût. En attendant, 20 grammes de poisson décongelé à 40 euros. Si l'époque est un scandale, en effet, c'est ici. Tu parles exprès la bouche pleine, depuis les acharnés, ceux qui comptent vraiment et pas en dollars. Qu'on en finisse. Il recule sa chaise machinale, densifiant l'écart que tu suggères entre vous, ça t'apprendra. Il reprend, parle comme toi tu manges, sans respirer. Ce matin, dit-il, les marchés ont parié à la baisse sur toutes les valeurs. Un signal connu pour précéder le pire. À quelle échéance et sous quelle forme, on l'ignore évidemment, on attend. d'où c'est un tenable suspense qui fait de toutes les époques un délai. Il pourrait tout aussi bien déclarer le contraire, ce serait tout aussi vrai et tout aussi vain, car il n'y a plus d'époque, mais des versions, des récits, et de conclure qu'il est prêt pour ton machin universitaire. Le scandale, la facture, le délai, les versions. Quatre parties. C'est bien, Laure ? Qu'en pensez-vous ? Tu penses poncif, slogan. Tu penses qu'entre un restaurant et un colloque, il existe cet écart qu'on appelle la réflexion. Mais tu dis formidable. Tu voudrais à ton tour rebondir sur la table des formules géniales et bâclées, mais rien ne se forme dans ton esprit qu'à un dessin. Si tu devais peindre cet homme, ce serait à l'huile sur bois, à la manière des Florentins, quand on voit sur les visages martyrs se livrer en dedans le combat de l'ange et de la chair. Ce serait comme ça. N'importe quoi, s'impatiente ta mère fantôme. Comme si tu savais tenir un pinceau, faire quelque chose de tes 10 doigts. La porte du restaurant s'ouvre, vous rafraîchit et se referme à mesure que sortent par 2 ou 3 les cadres du tertiaire ayant laissé de notes de frais à 60 € par couvert. Vous avez terminé. Tu ne sais pas quel goût avait ton plat, tu n'as pas fait attention. Soudain, il rapproche sa chaise, repousse son assiette, éloigne l'une de l'autre ses mains obsédantes, et toi tu comprends, dans l'inculte langage du corps, il vient vers toi. Ça ou une crampe ? Soupire ta mère bien profond. Tu commandes un café, lui aussi. Il pose ses coudes sur la table, ses mains mourantes se rejoignent pour s'attacher l'une à l'autre. Tu voudrais les prendre, mais tu sais d'expérience qu'en saisissant les oiseaux, souvent on les tue. « Mais fous-moi le camp !» s'époumonne maman de sous la dalle, depuis les femmes éteintes mais renseignées. Tu rassembles d'un coup tes effets. Un crayon, tes lunettes de frimeuse, ton téléphone, lequel indique 8 appels en absence en provenance du lycée de ta fille. Rien de très étonnant. Tu te lèves, déployant vers le plafond de verre ton mètre 73 qui paraît le surprendre. Arrivé en retard, il ne t'a vu qu'assise. Tu dis « je dois partir ». Tu attends une seconde qu'il se lève, selon l'usage, à ta suite. Il ne bouge pas. « Le goujat !» regrette la mère de ta mère au paradis des premières fans du prince Philippe. Il te regarde sans rien dire, comme étonné. S'ouvre alors un silence où tu pourrais entrer et rester tout l'après-midi à boire du café, poser des questions indécentes, apprendre la peinture sur bois. Alors tu rappelles, comme tes troupes autour de toi, ton diplôme et ta chaire, avec un E de maîtresse de conférence. Tu dis « pardon, j'ai vraiment du travail ». « Pourquoi vraiment ? Pourquoi pardon ?» relève ta mère de la terre plein les dents. « T'as du travail, point !» Le secrétariat du laboratoire le contactera, tu es désolé, dans une heure tu dois disparaître. Il dit « quoi ?» Tu dis « lapsus, dispenser, pas disparaître. Dispenser un cours à l'université. Un cours chaque année plus documenté. Histoire de la peur en Europe. Et vous » dit-il. « Moi, quoi ?»« Bah, et toi, est-ce que tu as peur, tu sais bien ?» En quittant la table, tu fais tomber ta veste. On ne comprend pas ce que tu dis quand tu prononces « merci ». Tu es d'une littérale fragilité qu'il pourra imputer à ce qu'il veut. Tu t'en vas, et bientôt sous la ville, le RERB t'emporte. Époque, nom féminin du grec époké, arrêt.

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1: Clément, 2 juin 14h30. Température du corps 37,5. Fréquence respiratoire 15 par minute. Fréquence cardiaque 80 par minute. Tension artérielle 15. La défense, dis-je en m'engouffrant dans le G7, tourne nord, côté plutôt. Et vite, tant que c'est encore debout. Prenez par la D9, on m'attend. Puis j'interpelle maladivement mon téléphone. Comment ça va, Carrie? Et aussitôt s'illumine l'application Care, dans ses tons apaisants rose pâle, mais pas cochon, plutôt infirmière en pédiatrie. Pour qu'elle affiche les constantes, on lui dit « Comment ça va aujourd'hui, Carrie ?» Et hop, oui, c'est un peu dégradant, mais bon, on en fait d'autres. Température du corps 37,5. Évidemment, on étouffait dans cette orangerie. Tension artérielle à 15. Pas étonnant non plus, je suis vidée. J'ai parlé pour 15 jours. Fréquence cardiaque à 80, c'est tout? C'est marrant, j'aurais juré qu'elle m'avait fait monter facile à 90, avec ses lèvres sans rien dessus, à dévorer du steak comme sur la bête. Ou c'est l'appli qui déconne? C'est possible, c'est chinois. 14h45. Elle m'a oublié depuis au moins 20 minutes. J'ai tout fait pour ne pas être marquant, c'est mon genre. Plus délébile, tu meurs. Au début, elle s'intéressait surtout à la décoration. À la fin, elle bâillait, cramée d'ennui. Entre les deux, elle regardait la porte avec des yeux de taularde. Et ma carte de visite, elle l'a prise sans regarder pour brosser la nappe. Une carte comme ça, biseautée, de 120 grammes, qui commence par « head off », recyclée en ramasse-miettes. L'époque est un crachat. On est arrivé, d'après le chauffeur, alors qu'un SMS de CEO m'apprend en anglais qu'on n'attend plus que moi. Clément, 2 juin, 20h10, température du corps 37,2, fréquence respiratoire 12 par minute, fréquence cardiaque 86 par minute, tension artérielle 15. Tourniquet, parking, radio classique à fond, marche turque. J'ai tapé comme un sourd sur le volant. Mais on se détend. C'est pas ma caisse, elle est à la banquise. Ils ont ma peau en échange. J'ai choisi la plus grosse, la break, la réservée aux dirigeants à Marmaille. Pas pour moi, pour le chien. Il l'adore. Ça me donne une vraie raison d'aller bosser. Nanterre, Courbevoie, Paris, quai, maison, papa. Il m'attend. Il gueule, il bave, il m'aime. Il pue et c'est ma faute. Savonner un bouvier bernois, c'est long et la dernière fois, j'ai senti sous sa gorge rouler ces nodules inquiétants. Je n'ai pas eu, depuis un mois, le courage de vérifier. J'ai les jetons. Je l'appelle papa pour faire crever de rage ma très sainte mère, qui n'a jamais relevé, et parce que papa, c'est le propriétaire en règle générale. Règle générale qui m'a déjà bien pété les doigts, alors un jour, j'ai dit stop. Dorénavant, papa, ce sera le clébard. Faut bien commencer quelque part. Un verre de flotte, la chemise au panier, et c'est reparti pour 1 kilomètre le long de la Seine. 20 minutes de petit trot à me sentir du mauvais côté de la laisse. Daily Monop, pissé sur un platane, ligne droite jusqu'aux Tuileries, puis tentative de demi-tour dardard en prévision de Rebecca War, German Porno Star, car SFR installe la fibre quand ils veulent dans ma grotte à 6 000 € par mois, hors charge. Refus de papa qui veut pousser jusqu'à Orsay. Allez, d'accord. Papa a fait une excellente affaire avec moi parce que pour un chien, être l'homme de la situation, c'est inespéré. Elle m'a écrit, la fille de la serre, la bizarre, la d'hier. J'étais devant l'Institut de France, soit dit, pour situer au moins géographiquement l'histoire, vu que ça n'ira nulle part comme le reste. Elle m'a écrit la première. D'habitude, elles attendent. Elles attendent longtemps dans la mesure où elles ne savent pas, ce n'est pas criant que je suis quasi mort, elles attendent que ça bouge dans la tranchée d'en face. Et ça ne bouge pas. Silence total, ou projeter à peu près tout ce qu'on veut, mépris, pédé, bâtard, marié, faux numéro. Pas elles. « Bonjour Clément, c'est Laure de Paris 13. Je regrette d'avoir dû vous quitter si vite. Auriez-vous encore un moment ? Sans abréviation, avec des espaces entre les lignes, l'accent sur le U et les participes passés en accord avec la saison des amours. Si je réponds, il se passera quelque chose dont quelqu'un sera la victime. Si je ne réponds pas, il se passera comme d'habitude, papa, tourniquet, comité de crise, pas de crise, Tinder, tourniquet, gel, parking, papa, foutre, sommeil de brute, foutre froid, croquette, France Inter, debout Clément, Reebok, galop, parking, gel, comité. Comité ras la gueule jusqu'à ce qu'août s'en suive avec avion. Hilton, bout du monde, pute, rentrée, hiver court, lumière courte, objectif court, évaluation, bonus. Alors un « Bonjour Clément, c'est Laure de Paris 13 », c'est peut-être une respiration à la surface. Joie. Panique. Dans l'escalier, j'ai répondu d'un coup sec « Ok, possible demain », sans ponctuation ni majuscule, témoignant que moi, je m'en fous. Demain, ça me laisse aucune chance d'être prêt. Absolument pas le temps pour devenir un mec présentable, lire des livres, développer une vision un peu optimiste du monde. Demain, je pourrais tout aussi bien être complètement mort. Tout dépend de l'attrait du pavé sous mon balcon ce soir, de si papa tire assez fort sur la laisse au moment où je me penche sur le pont au change, comme l'hiver dernier où j'ai prétendu rejoindre le royaume des morts au fond d'une eau à moins 7 degrés. En vérité, j'étais bourré et j'avais profité de la situation pour plonger dans la vase et voir qui en aurait quelque chose à cogner. Réponse, ma mère, un peu tard, qui est venue à l'hôpital quand je n'y étais plus. Et les pompiers, qui eux furent là très vite. 4, dont une dame, puisque la société change, mais pas moi. 4 à pêcher mon Lanvin flingué, une pompe en moins, bilan de l'exercice, 3000 balles de costume, et pour la collectivité, je ne sais pas, aucune idée de ce que coûte un pompier la nuit. Demain, j'ai la trouille. C'est trop tôt, Laure, et surtout, trop tard. Respirez, Clément. Oui, Seigneur. C'était « Feu » de Maria Pourchet, édité chez Fayard. Nous avons écouté « Duel », une chanson écrite par Brigitte Fontaine sur une musique de Jacques Higelin, interprétée par eux-mêmes. Cette émission a été réalisée par Frédéric Guillon. Pour la suite de Feu, je vous donne rendez-vous demain à 18h. Bonne soirée.
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